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0: Il est 5h.
1: David Riffon avec vous pour ces informations. Première nuit de grève pour les contrôleurs aériens à l'aéroport de Charleroi. C'est parti théoriquement pour 24 nuits jusqu'au 10 octobre. À moins qu'un accord soit trouvé d'ici là, 800 vols pourraient être impactés au total. Dès ce mercredi après-midi, 14 allers-retours de la compagnie irlandaise Ryanair ont dû être annulés. 8 le seront tôt ce jeudi matin. Un conseil, renseignez-vous auprès de votre compagnie aérienne pour voir si votre vol est maintenu ou pas, ou encore via le site de l'aéroport. Syndicat et direction de l'entreprise Sky, l'opérateur de contrôle aérien, sont en conflit concernant une prime de nuit. C'est une première en 3 ans. La Fed, la Réserve fédérale américaine, a décidé de remonter ses taux d'intérêt d'un quart de point. Le taux est désormais compris dans une fourchette entre 3,75 et 4%. Une hausse qui va à l'encontre de ce qu'exige Donald Trump depuis son retour à la Maison-Blanche. Mais l'inflation poursuit sa hausse et la Banque centrale américaine estime qu'elle n'a pas d'autre choix que de tempérer cette surchauffe de l'économie. Elle estime que l'inflation, la hausse du coût de la vie, atteindra 3,7% cette année aux États-Unis. Le Covid est de nouveau là. On assiste à une hausse des cas depuis début juillet. L'Institut de santé publique Cienzano constate via ses analyses des eaux usées une augmentation de la circulation du virus 8 fois plus présent au cours des 10 dernières semaines. On est loin des pics que nous avons connus lors de la pandémie, c'est vrai, et les infections ne sont pas qualifiées de sérieuses chez les médecins généralistes ou dans les hôpitaux. Il faut néanmoins être vigilant, surtout pour les personnes souffrantes ou plus vulnérables. Anderlecht a débuté son parcours en phase de Ligue de l'Europa League de football par une courte défaite 1-2 contre Lyon. Les Anderlechtois ont montré de belles choses et ont bien réagi en deuxième mi-temps, mais le mal a rapidement été fait dans cette rencontre. Anderlecht est passé complètement à côté de sa première demi-heure et était mené 0-2. Ce jeudi soir à 21h, l'Union Saint-Gilloise tentera de faire mieux en déplacement chez les Tchèques du Victoria Pilsen. Après 18 ans chez les Diables Rouges, Axel Witsel dit stop. Le milieu de terrain reconverti défenseur arrête sa carrière internationale. Witsel, deuxième joueur le plus actif avec l'équipe nationale derrière Jan Vertonghen. Axel Witsel, aujourd'hui à Nice, en club, compte 140 matchs avec les Diables Rouges pour 12 buts. Merci de nous suivre, où que vous soyez, passez une belle et douce nuit.
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4: 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On est le jeudi 17 septembre. Bienvenue dans ce best-of du réveil de typique. J'espère que vous allez bien, que votre nuit a été belle. On va se lever du bon pied jusqu'à 6h en réécoutant les meilleurs moments passés hier avec Gaëtan et Audrey. On va aussi se mettre tout doucement dans le rythme de la journée avec pas mal de good music. La suite avec Romeo Elvis et Oscar and the Wolf sur typique.

0: déjeuner. Justin Timberlake arrive dans la suite avant de le retrouver. Première séquence best-of de la journée.
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0: Dans sa chronique, Cathy nous a présenté hier deux sorties ciné, The Invite et le fameux Resident Evil.
2: C'est pas si j'ose, parce qu'elle va nous parler de films d'horreur.
0: Ouais, notamment. Salut Cathy.
3: Hello,
2: coucou. Ça va Cathy?
0: Mais justement, cette semaine, tu nous proposes pas juste un film d'horreur, tu nous proposes aussi un dîner entre voisins qui va partir légèrement en vrille dans The Invite.
3: The Invite, oui, c'est la nouvelle comédie réalisée par Olivia Wilde. C'est une actrice, vous l'avez peut-être vue dans Doctor House.
0: Ouais.
3: Elle est magnifique, elle joue bien et elle écrit bien les films qu'elle réalise aussi. C'est sa comédie, elle est hyper péchue, moderne, hilarante. Alors dans ce film, elle joue dans son propre film, on va y arriver. Elle est Angela, elle est en couple avec Joe depuis super longtemps. Lui, c'est Seth Rogen, ça c'est un de mes acteurs de comédie américaine préférés. Alors, ils s'aiment encore, hein, mais le désir s'est un peu fait la malle.
2: Comme dans tous les couples. Hein,
3: voilà, quoi, ouais. Quand on est ensemble depuis longtemps, on ne fait plus des câlins tous les jours matin, midi et soir. Et puis, on peut le dire, hein, ils s'ennuient un peu tous les deux. La joie du couple longue durée. Et un soir, ils invitent leurs voisins du dessus, Penelope Cruz et Edward Norton.
2: Oh, wow.
3: Alors eux, c'est l'inverse. Ils sont hyper sexy, ils sont libres, ils sont décomplexés et beaucoup plus aventureux sexuellement parlant.
2: Je ne sais pas pourquoi, je sens une proposition douteuse arriver là entre les deux.
3: T'as bien vu, évidemment, ce couple très sexy propose à l'autre couple une petite partie à Cannes.
0: Mais j'adore ce film.
2: Voilà. Non, c'est gênant.
3: Ambiance. Alors évidemment, c'est une proposition qui va faire ressurgir chez le couple Olivia Wilde, Seth Rogen, toutes leurs frustrations, tous leurs problèmes. Ça va partir totalement en vrille, en grosse engueulade, évidemment. Ce que j'ai aimé, c'est que c'est drôle, c'est rythmé, et que, aussi, l'air de rien, ça balance plein de vérités hyper cruelles sur le couple, sur la routine, le désir qui disparaît. Franchement, je pense qu'on va être nombreux à s'identifier.
2: Il faut prendre son mec ou sa nana, c'est ça, au cinéma pour faire passer des messages.
3: En espérant que ça se passe pas aussi mal que dans The Invite. Mention spéciale, moi j'ai adoré Seth Rogen, c'est vraiment le mec qui a l'impression que sa jeunesse lui a filé entre les doigts et qui se dit, mais putain, il y a 15 ans, on faisait la fête, on sortait tout le temps.
2: Qu'est-ce qu'on
3: est devenu? Et cette question assez universelle qu'on se pose tous à un moment donné dans le couple, qu'est-ce qu'on fait quand on s'aime encore, mais qu'on s'ennuie quand même un peu à deux?
0: Ah, il faut remettre un peu de flamme dans tout ça.
3: À la réponse, tu nous le dis.
0: Non, j'ai pas le mode d'emploi. Sinon, ton deuxième film, là, on range la partie à quatre et on sort les zombies. Resident Evil.
3: Et oui, Resident Evil, si vous avez grandi avec une PlayStation dans les mains,
0: bah oui.
3: Rien qu'en entendant ce nom, ça devrait vous faire frissonner. Le premier jeu, il est sorti en 96 et il est devenu l'un des jeux vidéo emblématiques de toute une génération de gamers. Et c'est ce jeu aussi qui va populariser ce qu'on appelle le survival horror. C'est-à-dire qu'en gros, t'es coincé dans un endroit rempli de monstres avec beaucoup trop peu de munitions pour t'en sortir tranquillement. Alors Resident Evil, on l'a déjà vu, il a déjà été adapté au cinéma, mais on repart complètement à zéro, nouveau réalisateur. Nouvelle histoire.
2: Après, peut-être avec les effets d'aujourd'hui, les zombies sont peut-être mieux réalisés aussi, non?
3: Eh ben justement, c'est pas un film qui joue sur les effets spéciaux, sur les ordinateurs. On est vraiment dans de l'horreur assez classique, assez basique, mais qui fonctionne. Notre héros, c'est Brian. C'est un coursier médical qui doit amener un colis un peu précieux. Évidemment, sa livraison, elle va virer au cauchemar. Il rencontre des créatures mi-monstres, mi-zombies, qui vomissent des trucs dégueulasses. Alors sur papier, évidemment, un mec, des zombies, on connaît, c'est hyper balisé. Mais le réalisateur a eu la bonne idée de vouloir nous donner la sensation de comme si on était en train de jouer, comme si on était en train de
0: génial.
3: Le personnage. Autre très bonne idée, ce héros, il est un peu nul. Il est pas taillé pour l'aventure, il fait des boulettes, il prend plein de mauvaises décisions.
2: Il est un peu comme nous si on était face à une invasion de zombies, quoi.
3: Mais exactement, et c'est ça que j'ai aimé, c'est qu'il y a tellement de second degré et d'humour sur cette attaque de zombies que c'est effrayant, ça fonctionne. Les jumpscares sont hyper efficaces, mais surtout on rigole beaucoup.
0: Ouais, ça fait sourire aussi, quoi.
3: Ouais.
0: C'est
2: donc,
0: cool.
2: Bon, ça donne
3: simple, un coursier, une livraison, des zombies, survivre, limpide, efficace, 1h30, c'est plié, le bon film d'horreur de la semaine.
2: Eh ben, merci pour ces petites idées de sorties cinoche.
0: Merci Cathy, à la semaine prochaine, rendez-vous mercredi prochain pour d'autres sorties ciné sur Typique.
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Merci d'être avec nous tous ce matin dans ce best-of du réveil de Triplique. On réécoute comme chaque jour entre 5 et 6 les meilleurs moments de l'émission. On se fait du bien aussi avec pas mal de good music. Disclosure, Sam Smith, voici

0: bon début de journée avec nous. On est le jeudi 17 septembre. Gaëtan et Audrey s'occuperont de vous dès 6h dans le réveil de Typique. En les attendant, on va comme de coutume réécouter quelques bons moments passés avec eux dans l'émission. On va également attaquer la journée au rythme du meilleur de la playlist de la radio. Marshmello arrive dans la suite avec le single Be Kind. Avant ça, nouvelle séquence best-of pour vous.
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0: Dans la série Le Saviez-vous, Audrey a fait une découverte. Elle attendait une réponse d'une IA et elle a réalisé qu'elle pouvait jouer à Snake pendant le chargement.
2: Et nous, tous les matins, on adore vous partager ce qu'on sait pour vous rendre un peu moins bête ou ce qu'on découvre parfois. Et là, on a découvert un truc.
3: Mais oui.
2: En allant sur ChatGPT, je ne sais pas si vous jouiez au jeu arcade.
3: Bah, en tout cas, moi, hier, j'étais avec mon mec. On était en train de faire des modifications de photos sur ChatGPT, ouais. Tu vois. Et en fait, tu sais, quand tu demandes une modification, il dit transformation en cours, tu vois. Donc, ouais. Tu dois attendre.
2: Il y a un petit délai, parfois ouais. 5 minutes.
3: Et tu as des petits points qui s'affichent derrière, justement. Il y a des petits points qui bougent.
2: En attente, ouais.
3: Et à un moment donné, je me suis rendu compte que si tu cliques sur un des petits points, tu vois, si tu mets ton pouce dessus, et ben ça se transforme en jeu du Snake.
2: Oui, comme on avait sur le Nokia 3310.
3: Bah donc, pendant que ChatGPT transforme ta photo, bah tu peux te faire une partie de Snake. Je me suis dit, mais c'est des génies. Bah, c'est des génies hein, d'avoir été balancé. Bah, après, je me suis rendu compte que le jeu du serpent Snake, alors déjà pour les jeunes hein, qui nous écoutent, c'était un jeu qui était... de ouf.
2: Ah oui, populaire à mort, c'était sur des anciens téléphones portables.
3: Ouais.
2: Hein.
3: C'était Nokia en fait qui avait lancé ouais. le jeu, c'était dans les années 90. Mais le jeu Snake, en fait, j'ai creusé, il est un petit peu partout de manière gratuite, mais dans des endroits un peu improbables. Sur Google par exemple. Quand tu tapais Snake dans Google, eh ben, y a une partie qui démarrait directement. Pas d'application installée, il n'y avait rien à télécharger. D'ailleurs, je vais faire le test. Tiens,
2: C'est comme quand tu tapes Pac-Man dans le moteur de recherche.
3: Ouais.
2: Tu te rappelles de Pac-Man ?
3: Ouais.
2: Eh bien, il démarre. Il y a aussi le solitaire, un morpion. Pion, un casse-brique. Alors, est-ce que tu sais quel est le jeu le plus joué de tous les temps ?
3: Ah, de petits jeux comme ça à la ouais. con ? Ah non, je sais pas.
2: Ça s'appelle le petit dinosaure. C'est le dinosaure qui apparaît quand votre connexion internet tombe en panne sur une page toute blanche. Tu sais, sur ton navigateur, t'as un petit dinosaure qui apparaît.
3: J'ai jamais eu ça.
2: Je pense que c'est sur Firefox, sur le navigateur Firefox.
3: Ah.
2: Et en fait, tu peux jouer avec ce petit dinosaure.
3: J'adore.
2: Faut savoir que ce jeu est lancé environ 270 millions de fois par mois.
3: Ah bah,
2: c'est aussi un jeu caché.
3: Pac-Man n'a qu'à bien se tenir. Mais quand même que je crois que le plus célèbre, ça reste le jeu du Snake. Hein.
2: Ah ouais, mais le Snake, c'est vraiment culte. Hein.
3: Ah bah, vous essayerez sur le truc de chat. Si vous avez ChatGPT, vous me direz. Je vous jure, ça peut durer longtemps, la partie de Snake, parce que l'écran est plus grand. En plus, hein.
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1: Vous écoutez Typique, merci d'être avec nous tôt ce matin. On continue de faire le plein de good music avec 50 Cent qui arrive dans la suite avec son classique P.I.M.P.
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0: jeudi. Bonne matinée avec nous sur Tipeee, un maximum de good music pour attaquer la journée. Justin Bieber dans la suite, avant de l'écouter avec Saoui, une dernière séquence best-of pour vous.
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0: Pour Florence, se faire la gueule en couple est tout un art. Entre les silences de mort et les fausses excuses, il est venu hier matin nous raconter tout ça.
2: Yes, mesdames et messieurs, le voici, notre poète maudit.
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2: Bonjour Florent.
3: Coucou Flo.
4: Bon, les amis, vous allez bien?
3: Oui,
2: ça va et toi?
4: Ça va bien. Pour tout adulte mature qui se respecte, après chaque dispute de couple, vient le moment de bouder. De bouder et du traitement du silence. Mais attention, l'art du boudage est avant toute chose un sport d'endurance. Après une petite dispute de couple et que la tension semble être tombée, il y en a toujours un. Un qui comprend rien. Un qui ne comprend pas qu'il est l'heure de fermer sa gueule. Un qui persiste. Un qui insiste et qui veut reformer le puzzle. J'ai dit à ma copine, allez viens, on en parle. Elle m'a répondu, Flo, mauvais timing. Ce jour-là, j'ai vu dans le regard de ma copine non pas de la colère, mais le reflet d'un soudain regret, comme si son esprit n'était plus là. Un regard qui disait, j'ai refusé tellement le mec pour être avec ça. Lorsque vous êtes fâché, vous devenez deux étrangers dans votre propre foyer. Vous partagez le même espace en faisant tout pour ne pas vous croiser. Comme quand tu loges dans une auberge de jeunesse, mais que t'as 40 ans. T'es juste le mec un peu bizarre qui attend son tour pour utiliser la cuisine alors que tu meurs de faim. Te voilà attendre ton tour pour faire la cuire tes pâtes comme un Erasmus un peu trop introverti en coloc à Berlin. Quand elle est agacée, ma copine se met soudain à tout nettoyer avec une rage que je lui connaissais pas. À la voir écurer le four avec une telle violence, je la soupçonne d'imaginer ma tête gravée sur chaque tache de gras. Et en la voyant faire, je me dis que je dois m'y mettre également. Alors nous voilà, deux adultes qui se font la gueule, en train de tout décrasser comme jamais rien auparavant. Jamais auparavant. J'ai déjà fait la chambre. Je te remercie de rien. Alors, pour toute réconciliation, il en faut toujours un pour faire le premier pas. Et comme c'était de ma faute, je me suis dit qu'il valait mieux que ce soit moi. Elle m'a répondu, attends, tu t'excuses pour quoi exactement? J'ai dit, par rapport à tout ce qu'on a dit. Elle a dit, ok, il a rien compris. Il faut dire qu'elle avait raison, j'ai plaidé coupable sans même avoir saisi l'acte d'accusation. Mais dans les moments où l'on cherche à crever l'abcès, ma copine est bienveillante. Elle est au-delà des reproches. Elle ne me dira jamais, t'as été un gros con aujourd'hui. Elle va plutôt chercher à comprendre. Elle va me demander, explique-moi. Qu'est-ce qui fait que t'es un gros con aujourd'hui? Une engueulade, c'est pas une chose agréable, mes amis. Mais c'est encore pire d'assister à celle d'un autre couple qui te décide de prendre à partie. Non mais Flo, t'en penses quoi? Oh, fais chier. Alors te voilà toi, à devoir gérer les deux tarés avec l'impression désagréable d'être l'arbitre d'un combat au boxe, d'un combat de boxe auquel tu aurais préféré ne jamais assister. Ding ding ding, dans le coin gauche. Pour un poids combiné de 82 kilos de flemme et de mauvaise foi. 18 disputes pour 18 défaites. 0 prise d'initiative à son actif, l'empereur du j'allais le faire, le Mozart du sofa, le virtuose du tu deviens comme ta mère, Gaëtan le blob. Et dans le coin droit, tout droit sorti des entrailles fumantes des terres charbonneuses de Wallonie, championne du monde de portée charge mentale 2021, 2022, 2023, 2024, 2025, 2026, celle qui n'oublie rien, la mémoire d'acier, la terreur des archives, l'infatigable mais toujours fatiguée, Audrey.
3: Oh oui.
4: Alors, pour conclure, mes amis, en couple, il existe une règle, ne jamais s'endormir fâché. Il n'y a rien de plus triste que de se coucher fesse contre fesse, comme deux parenthèses inverses.
2: Ouais.
4: Il suffit pourtant d'un geste, d'un pied contre un pied. Ce n'est pas rendre les armes que de proposer l'armistice. Ce n'est pas perdre une guerre que de souhaiter qu'elle finisse. Un couple sain sont deux orgueils qui parfois se déchirent, deux cœurs un peu trop fiers qui refusent de s'ouvrir. Mais quand tombe la nuit sur nos petits combats, on retourne se blottir au creux de ses bras.
3: Ah, t'as bien résumé les disputes de couple, Florent Leçon, notre poète maudit. Et on peut retrouver tous ses poèmes, évidemment, sur Revue en podcast. On a hâte de te retrouver la semaine prochaine.
4: Et moi aussi, les amis.
2: Merci, mon Flo. On se donne rendez-vous mercredi prochain.
4: Bien sûr, et le 27 mai au Centre culturel de Dorgheim.
2: 27 mai
4: Oui.
2: Oh, ben ça va, on a le temps.
3: Oui, mais ça va partir vite.
4: Il y a 700 places. C'est énorme, 700 places.
2: On peut réserver où?
4: On peut réserver où? Je crois sur le site internet du Centre culturel de.
2: Allez, c'est super, tu fais une super belle promo en tout cas.
3: Bon, vas-y donc, allez le follow aussi sur les réseaux sociaux, Florent. J'imagine que tu vas partager tout ça.
4: Oui, je vais.
3: Bah oui, tu vas faire ça.
4: Je vais faire un effort.
3: Super, Flo, on te retrouve la semaine prochaine. Salut.
4: Bisous.
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Dans quelques minutes, il sera 6h, l'heure de retrouver Gaëtan et Audrey pour le réveil de Typique. Au programme jusqu'à 9h, de la bonne humeur, de la good music et des cadeaux à gagner. Encore en jeu ce matin, un séjour à Center Parcs. Bonne chance pour le remporter, je vous souhaite de passer une belle journée.

0: Bonjour tout le monde, bonjour, bonjour, bienvenue dans le réveil de Typique.
1: Oh mais ça va, je croyais qu'on était que mercredi, mais on est déjà jeudi en fait.
0: Ben oui, ça y est, c'est jeudredi.
1: Mais c'est une bonne nouvelle.
0: Mais à fond.
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0: Dans les 30 prochaines minutes, on aura droit à du Another. Avec un petit Talk to You. Et il y aura aussi Rosalia. Et puis il y aura le groupe phare du moment en K-pop, les Cat Size.
1: Je les adore.
0: Animal.
1: C'est les nouvelles Spice Girls, elles. Hein.
0: Ouais, sauf qu'elles ont démarré à 5, elles commencent à perdre des petites plumes. Elles sont plus que 3 apparemment.
1: Bah oui, ça, les Spice Girls, elles n'ont pas fait ça. Hein.
0: Non, c'est vrai, c'est pas faux.
1: Bah ouais. Bon, avant tout ça, côté météo, ça va, franchement, on va s'en sortir. Le temps sera généralement sec, mais on fera le point complet juste après l'actu avec Mario. Salut Mario.
2: Salut Audrey, bonjour à tous. Les contrôleurs aériens en grève à l'aéroport de Charleroi depuis 22h hier soir et déjà de nombreuses annulations. Selon le site internet de l'aéroport, 44 vols ont déjà été supprimés. Plus de 7000 voyageurs sont impactés. Alors que cette grève est annoncée pour 24 nuits jusqu'au 10 octobre. Pour rappel, les contrôleurs aériens demandent les mêmes conditions salariales que leurs collègues de Liège. Le Canada, au centre de l'Europe, aujourd'hui, son premier ministre, Marc Carney, va s'exprimer à Strasbourg devant les députés européens. Alors que la présidente de la commission, Ursula von der Leyen, a proposé hier un statut très spécial au Canada, celui de première associée de l'Union européenne. Un statut qui reste à définir puisqu'il n'existe pas aujourd'hui. On devrait en apprendre plus aujourd'hui du discours de Marc Carney. À travers ce nouveau partenariat, les deux parties cherchent à s'émanciper de l'allié américain et de son président Donald Trump. Un nouveau cratère sur la Lune, c'est la découverte d'un chercheur américain sur base des images d'une sonde de la NASA. Un cratère imposant 222 mètres de diamètre, tout jeune puisqu'il serait formé au printemps 2024 lorsqu'un astéroïde s'est écrasé sur la Lune. Mais aussi très rare, selon les scientifiques, ce phénomène n'intervient qu'une fois par siècle. Anderlecht débute son parcours en Europa League par une défaite, 1-2, c'était face à Lyon, plombé par une entame difficile, 2 buts encaissés rapidement. Le Sporting n'a pas réussi à revenir ensuite. Ce soir, l'Union Saint-Gilloise affrontera les Tchèques du Victoria Pilsen, ce sera 21h. Enfin, après 18 ans de carrière chez les Diables, Axel Witsel prend sa retraite internationale, 12 buts, 140 sélections et 4 Coupe du Monde. Le joueur de Nice aura tout vécu avec les Diables.
0: Merci beaucoup Mario, merci pour l'essentiel de l'actu. À dans une heure.
1: Typique. Bon allez, côté météo, je vous ai dit, on s'en sort bien, pas de pluie aujourd'hui, donc ça fait
0: ça,
1: vraiment
0: cool.
1: Plaisir.
0: Mais j'ai vu qu'il va pas faire très très beau. Hein.
1: Bon ça va, ce matin on va alterner entre des nuages et des éclaircies,
0: ouais.
1: Mais c'est vrai que ça va pas être foufou non plus, 11-12 degrés grand maximum pour ce matin. Pour cet après-midi, on dépassera pas les 19 degrés. Du côté de Jeudine, Saint-Hubert-Arlon, et Spa, franchement, il fera quand même assez lumineux, mais par contre partout ailleurs, ce sera des gros nuages, mais sans gouttelettes, donc c'est déjà ça.
0: Bon bah c'est déjà ça pour les fêtes de Wallonie de ce soir du côté de Namur.
1: Oui. Attends, Namur, je vais regarder précisément à Namur ce que ça donne. Les Namurois, bah, vous savez quoi, ça va pas de pluie aujourd'hui.
0: Ah ben bah ça va, c'est cool.
1: Voilà, nickel. Voilà.
0: Donc vous allez
1: voilà.
0: Pouvoir venir voir notamment Puggy sur scène, on en reparlera. En attendant, il y a pas longtemps, on vous annonçait un projet mystère pour un certain Drake.
1: Mais c'est vrai que ça a paru long, je suis d'accord.
0: Oui.
1: Mais maintenant on sait ce que c'est, ça s'appelle FOMO. C'est pas de la musique, c'est autre chose. Enfin, c'est pas que de la musique.
0: On va vous en dire un tout petit peu plus, en tout cas on sait tout. Il y a Another du côté de la musique qui arrive, Talk to You, c'est sur Typique, 6h03. Bon réveil tout le monde.
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0: Rosalia et Rao Alejandro, ce sera Beso.
1: Oh, attention, dis, eh, carrément maintenant on met l'accent.
0: Wow. Ben, évidemment.
1: Ah, on a upgradé carrément.
0: Beso, beso.
1: Bah, vite.
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0: Allez, hola, hola, que tal?
1: Ah, moi, je pense toujours aux Espagnols qui nous écoutent et qui doivent nous détester quand on essaye de faire l'accent.
0: J'adore cette langue.
1: Après, essayer, c'est déjà bien, non?
0: Enfin, tu... Ben, évidemment, ouais. Évidemment. Et celui qui n'essaye pas, finalement, il ne parlera jamais. Regarde-toi en anglais, t'essayes pas assez.
1: Bah, si, j'essaye, mais.
0: Tout ça ne progresse pas.
1: Je me fais mieux comprendre avec les mains que quand je parle anglais.
0: Ah, oui, ça m'étonne pas,
1: bah,
0: tiens.
1: Bah, oui. Par contre, je suis allée à la mer du Nord et j'ai dit 2-3 mots en néerlandais. J'ai osé.
0: Alors ah, que je suis
1: Enfin, tu vois des conneries pareilles, okay. Mais quand même que j'ai fait l'effort pour être polie.
0: Ik begrijp.
1: Ik begrijp.
0: Alles.
1: Ça veut dire quoi, ik begrijp?
0: Je comprends tout.
1: Ah, tu comprends tout.
0: Oui.
1: Mais toi, tu parles un petit peu le néerlandais, toi, hein?
0: Oui, un tout petit peu. Moi, j'ai habité dans une commune à facilité. Donc, fatalement, j'avais plein de copains néerlandophones
1: Ça
0: m'est resté. Et je t'avoue que je comprends tout. Mais alors, pour parler, pour trouver le vocabulaire,
1: c'est pas facile.
0: Chaud.
1: Et moi, je suis frustrée de pas parler le néerlandais. Et du coup, mon beau-fils, on l'a mis dans une école néerlandophone. Donc maintenant, lui, il parle les deux, quoi. C'est génial.
0: Et en Belgique, c'est super important.
1: Ah ouais,
0: moi,
1: j'aurais adoré parler couramment les deux.
0: C'est clair. Tu parles français.
1: C'est tout.
0: Ah, c'est tout.
1: Un petit peu wallon, tu?
0: Ok, tu joues wallon?
1: Bah oui, ma biche.
0: Parfait.
1: C'est bien, venant de Charleroi.
0: Moi, c'est français, anglais, je me débrouille quand même pas mal. Le néerlandais, je le comprends. Je comprends très bien le russe.
1: Ouais.
0: Ça peut servir.
1: Le russe. J'adore le russe.
0: Et alors, je parle couramment polonais aussi.
1: Ah, bah c'est donc, quand même, monsieur.
0: Ouais, moi, j'aime bien les langues.
1: Monsieur, et comment on dit?
0: Polyglotte.
1: Polyglotte.
0: Voilà. Bon, on est le 17 septembre aujourd'hui. Il est 6h passées de 7 minutes. Et le 17 septembre, à la même date, en 1966, il y a quand même 60 ans, démarrait à la télévision américaine.
1: Ah.
0: Mission impossible.
1: Direct, hein, dès qu'on entend la chanson, on reconnaît.
0: C'est sûr.
1: Mais de base, Mission impossible, c'était pas que des films. Hein, parce que nous, on est un peu jeunes, mais avant ça, on n'a peut-être pas connu, mais il y avait une série. C'était une série de base, Mission impossible.
0: Ah, je savais pas du tout.
1: Ouais. Et puis
0: c'est comme les James Bond, je crois. Ça avait été une série aussi, je pense.
1: Oui, c'était une série, mais alors là, ce qui est marrant, c'est que dans la série, il n'y avait quasiment pas d'action. En fait, il y avait des masques en latex, des déguisements.
0: C'était un peu cheap.
1: Ouais, c'était un peu cheap. Et puis après, on est passé au film, mais là, c'était autre chose. Hein, ça rigolait plus. Et puis, évidemment, toujours Tom Cruise qui a pris le rôle et qui l'a plus lâché.
0: Le gars, il a carrément appris des métiers entiers, hein, pour ses rôles. Il a passé une licence de pilote d'avion en 94.
1: Ouais. Tu sais qu'il a même son propre avion, le gars.
0: Ah ouais, non, mais vraiment. Et puis après, il a eu une licence de pilote d'hélicoptère uniquement pour le film. Hein. 3 mois de formation, 8 heures par jour, environ 600 heures de vol, donc c'est pas mal. Et dans la scène finale, dans Mission Impossible, il pilote lui-même, il joue son propre rôle, il opère la caméra et tout.
1: Et c'est lui qui peut même faire des loopings et tout ça. Hein. Franchement, il a été loin dans la formation.
0: Il est balèze.
1: Tu sais qu'il a même fait une formation pour apprendre le saut à très haute altitude avec masque à oxygène et
0: c'est
1: tout.
0: C'est dingue.
1: Ah, je sais pas, à mon avis, il s'ennuie un petit peu. Hein, parce que quand même, t'as pas l'impression qu'il cherche toujours l'extrême, lui?
0: Ben, je pense qu'il aime bien les sports extrêmes et il aime bien repousser ses limites. Il a appris à faire de la moto de compétition aussi, pour sauter d'une falaise.
1: Mais qu'est-ce qu'il ne peut pas faire? C'est ça la question.
0: Mais c'est ça.
1: Ben oui.
0: Et le gars, il a 64 ans, t'imagines?
1: Et il a pas une ride, le gars.
0: T'as vu sa tête?
1: Ouais, mais d'ailleurs, je l'ai vu en interview. Ils lui ont demandé s'il allait refaire un petit Mission Impossible ou un truc comme ça. Il a dit, j'ai quand même 64 ans. Mais avec le petit sourire narquois qui voulait tout dire.
0: Ouais, bah attends, c'est con. Après avoir fait toutes ces formations-là, il doit en refaire.
1: Il faut au moins que ça serve à quelque chose. On est à 8 films. Moi, je parie pour un 9e.
0: Allez, on vous tiendra au jus, en tout cas, dans le réveil de Typique. C'est promis.
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0: de la musique sur Tipeee, c'est avec Benny Blanco que ça se passe. Il y a même Selena Gomez dessus et Becky G. Il y a du monde.
1: Ah bah dis donc. Tipeee Pop. Ah bah non, on vous parle des artistes qu'on aime vous diffuser sur Tipeee. On vous parle de musique tous les matins et là parlons de Drake. Rappelez-vous, il avait annoncé un énorme projet, on n'en savait pas beaucoup plus, on savait juste le nom qui s'appellerait FOMO.
0: C'est ça, mais donc on s'est dit peut-être c'est un album, peut-être c'est de la musique.
1: Bah oui.
0: Rien à voir, FOMO, en français ça veut dire la peur de rater quelque chose. Et bah en fait c'est pas un album, c'est pas une tournée, c'est autre chose, c'est carrément un film. En fait Drake sort un film, c'est un film d'une heure environ quand même. Et c'est assez surréaliste comme ça. C'est lui qui l'a autofinancé, donc il s'est fait un petit kiff personnel. Voilà, quand on est Drake, on peut. Hein.
1: Bah, évidemment qu'on peut.
0: Et donc, voilà, concrètement, il y a plein de petits clips. C'est une succession de clips, de scènes, de morceaux. Il y a d'ailleurs des morceaux inédits qui se retrouvent dans ce film. Notamment un remix d'Ella Langley.
1: Alors, Ella Langley, c'est elle à la base.
0: C'est celle qui fait Choosing Texas. Et je vous en avais parlé parce que Home Shallow Texas, je l'ai découverte là-bas. Et c'est une super star. Hein,
1: elle commence à bien monter. Elle commence à même dépasser Taylor Swift sur certains points.
0: On dit d'ailleurs que c'est la nouvelle Taylor Swift. Et donc, il a repris cette chanson Choosing Texas et il l'a fait à sa sauce.
1: Et je dois dire que ça donne méga bien. Écoutez.

0: limite, je kiffe celle-là.
1: Ah, je sais pas, moi j'aime bien les deux, mais là, voilà, Drake, c'est un génie, quoi. Et alors, c'est marrant parce que dans le film, tu le vois danser dans sa maison, conduire un bateau vert fluo sur le lac de Toronto. Il y a même un passage où sa maman discute avec ses meilleurs amis. Il montre, il dévoile quand même un petit peu sa vie privée.
0: Et clairement, quand tu vois ça, tu te dis, bon, ben, on n'a pas du tout la même vie.
1: Ah, bah, c'est Drake. C'est Drake, c'est une superstar aussi, mais quand même, franchement, c'est plutôt sympa, je trouve, comme film pour les fans aussi. Tu vois, de découvrir l'artiste un peu autrement.
0: Ben, c'est une autre manière de communiquer, une autre manière de sortir un projet. C'est pas que de la musique et donc on aime ça. C'est pas un documentaire non plus au final. Donc allez découvrir tout ça. En tout cas, on vous en reparlera dans le réveil de Typique, c'est promis. Et si on se faisait son le plus culte?
1: Ah oui. Ah bah celui-là. D'ailleurs, ça se termine par un décor identique à celui de Hotline Bling.
0: Ah bah voilà. Ah bah on se l'écoute, Hotline Bling. C'est tout de suite à 6h20 sur Typique.

0: de classe dans cette émission. Oui, elle est juste en face de moi.
1: Ah, c'est moi ça?
0: Ouais. La classe incarnée.
1: Comme dirait ma mère, pas très exigeant celui-ci.
0: Non, mais tu peux être une belle baraki, mais tu peux être aussi très très classe. Et c'est ça que j'aime bien chez toi.
1: Il faut être plusieurs. Bah, tu... Ouais, ça dépend des jours. Tu sais pas sur quoi tu tombes hein, avec
0: non,
1: toi.
0: Non, ça c'est vrai. C'est un peu quand t'arrives.
1: Ouais, tu sais le suspense. Sais pas. C'est, voilà.
0: Mais t'as une double facette qui est pratique. En fait, tu t'adaptes.
1: Je suis pratique, c'est horrible.
0: Mais ouais, t'es versatile. T'es... Voilà.
1: C'est l'équivalent de dire à quelqu'un t'es gentil. T'es vraiment un gentil.
0: Non, c'est l'équivalent de dire à quelqu'un, tu sais, c'est comme les vestes où tu peux les retourner,
1: ouais.
0: Tu vois,
1: ouais,
0: en fonction. Bah, c'est toi, t'es un peu retournable comme
1: un
0: ça.
1: Un caméléon. On dit. Voilà.
0: C'est ça.
1: Donc voilà. Je suis pratique. Voilà, je vais retenir ça.
0: Mais écoute, non, mais c'est très
1: Excuse-moi,
0: bien d'être pratique.
1: Je ne suis pas une serpillière. Maintenant, tu vas bien te calmer.
0: Allez, soyez les bienvenus. C'est le réveil de Typique. Vous l'avez bien compris. On est là pour vous réveiller, pour vous mettre en pleine forme. Bon, et ce soir, les gars, c'est les fêtes de Wallo.
1: Eh bah oui, c'est à Namur. Il y aura plein de concerts. En plus, ça va être sympa.
0: Alors, il y aura une belle liste. Hein. Il y a Loveless, il y a Puggy, il y a Mid et plein d'autres.
1: C'est un guet-apens, les fêtes de Wallo.
0: C'est un vrai guet-apens. C'est-à-dire que là, les gens vont terminer le travail, à mon avis, aux alentours de 18h. À 19h30, les premiers concerts débutent.
1: Incroyable.
0: Et Namur est la tête à l'envers
1: mais
0: pendant
1: j'adore.
0: Tout le week-end.
1: Oh oui, d'ailleurs, une fois, je suis allée aux fêtes de Wallo comme ça à Namur.
0: Et t'en es jamais ressorti.
1: Oh, j'ai eu la tête à l'envers.
0: T'as été où
1: je connais pas bien Namur.
0: Parce qu'ils en font un peu partout. Charleroi, Namur, il y a
1: un peu
0: partout.
1: Ce que je retiens surtout, c'était le péqué au chocolat blanc. Merci.
0: Ah
1: oui, non, mais c'est parce que tu sens pas que tu vois, c'est de l'alcool.
0: Ouais, mais ça quand t'es malade avec ça, à mon avis.
1: Voilà, donc j'ai un souvenir très net des fêtes de Wallo grâce à ça. Donc on le répète avec modération, hein, si vous voulez être en forme demain matin.
0: Et puis surtout, celui qui conduit, c'est celui qui boit pas, les gars.
1: Ouais.
0: Faites vraiment attention sur les routes. Soyez raisonnables, faites la fête, mais raisonnablement. On sera là à 19h30 avec Typique sur la place Saint-Aubin.
1: Ça va être trop bien. Et pour ceux justement qui sont sur la route là, ben bougez pas, on va aller voir s'il se passe quelque chose ou s'il y a deux, trois petit bouchon vous signale.
0: Ouais, et puis attention, il y a la grosse boulette du jour aussi qui est attribuée à une marque d'aspi.
1: Bah oui, alors, ils ont sorti un produit innovant, sauf qu'il a déjà été retiré du marché pour une raison.
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0: Bon, il y a quelques ralentissements sur la E411 dans le Chantais de Vierde vers le Luxembourg. Vous perdez 20 minutes. Quelques coups de frein aussi dans l'autre sens, donc vers Bruxelles. Un accident à vous signaler sur la E42 Liège-Mons au kilomètre 65.2 à hauteur de Honneau. La bande de gauche est neutralisée en direction de Mons. Pour le reste, c'est encore fluide. On vous informera de vos conditions de circulation un peu plus tard dans l'émission. Ah, ça, c'est du souvenir. A Touch of Class, Around the World.
1: Ils ont repris ça ?
0: Ben ouais.

0: 7h37, bon réveil tout le monde. On redémarre tout doucement la journée avec de la musique pour se motiver ce matin. C'est Zayn qui arrive dans un instant sur Typique.
1: À la boulette.
2: Oups, la boulette.
3: Et puis tous les matins, on s'intéresse aussi à la boulette du jour. Ils font l'actu, mais pas toujours pour les bonnes raisons. Et du coup, on en parle dans le réveil de Typique. Et là, c'est une marque d'aspirateur qui fait le buzz un tout petit peu.
0: Ouais, comme quoi, il fallait rester dans les aspis. Hein. À un moment donné, il faut peut-être pas s'égarer. Hein. Ils ont essayé de faire une brosse à dents. Brosse à dents qui pouvait faire attention. Plein de trucs hein, de base, cette fameuse brosse à dents, parce qu'il y avait de l'intelligence artificielle dans la brosse à dents. Ouais. Brossage électrique, jet de bain de bouche, attention, il y a même une caméra pour filmer l'intérieur de la bouche pendant que vous brossez les dents. Et résultat, 10 jours plus tard, elle a été retirée de la vente.
3: Pourquoi?
0: Bah parce que la caméra supporte pas l'eau.
3: Ça c'est con, quand tu mets une caméra pour mettre dans la bouche.
0: Pour une brosse à dents, c'est pas pratique. Hein.
3: Ceci dit, l'idée à la base, elle était pas mauvaise, parce qu'en fait, ça te permettait d'avoir une caméra pour savoir exactement comment placer le jet d'eau entre les dents.
0: Oui, mais à force de mettre trop de technologie,

0: faire ben,
1: je pense que c'est une innovation, tu vois. Ils sont très doués, ils ont des brevets pour plusieurs innovations, cette marque-là.
0: Ouais.
1: Et donc, je crois que quand tu innoves, quand tu développes un produit et quand tu l'inventes...
0: Ils ont tenté un truc.
1: Eh, parfois, il y a des bugs. Regarde, moi, j'ai acheté ma voiture. Les premiers mois, elle a bugué complet.
0: Ah oui, mais c'est voilà, la technologie, c'est ce que je dis.
1: Mais oui, mais alors... pour le progrès, il faut se faire parfois du mal.
0: Ouais, d'accord. Bah, ici, cela dit, c'était prometteur. Mais si elle s'arrête après 30 secondes, ça ne va pas, parce que je ne sais jamais combien de temps il faut se brosser les dents. Alors, c'est 2 minutes, non?
1: Une brosse à dents, c'est 2 minutes, 2 fois par jour, dont une fois avant d'aller dormir.
0: Ah oui.
1: Et on s'arrête bien autour des gencives. Enfin, tu vois, tu fais des petits ronds.
0: Ça, il faut brosser la gencive d'ailleurs. Ouais. Parce qu'il y a des gens qui brossent que les dents. Il faut aussi la gencive. Sinon,
1: c'est hyper important. Moi, par exemple, j'ai des gencives super fragiles.
0: Ouais.
1: Et donc, en les brossant un tout petit peu, je les renforce.
0: Ah oui, c'est ça. Sinon, en fait, ça saigne un petit peu. Et alors, il faut passer le fil dentaire aussi. Parce que la brosse à dents, elle va pas partout.
1: Hein. Le fil dentaire, et même moi, j'ai des brossettes interdentaires.
0: Oh, ça ne rigole pas.
1: Mais parce que j'ai un écart entre les dents.
0: Ah oui, alors les petites brossettes, c'est bien. Par contre, moi, j'ai entendu dire, et je sais pas si c'est vrai, que quand tu te brosses les dents, tu dois pas rincer ta bouche après.
1: Ouais, mais ça, moi, j'y arrive pas. Parce qu'en fait, du coup, tu gardes le dentifrice et en fait, ça dépose du fluor sur tes dents.
0: Et tu dois pas rincer à l'eau?
1: Ben non, normalement, normalement non. Mais moi, j'y arrive pas. Oh. Déjà, tu vois, je déteste me brosser les dents, genre avant le petit déjeuner.
0: Ah bah oui, vas-y, va boire un jus d'orange après ça.
1: Voilà, attends, le pire. Hein.
0: Oh,
1: je sais pas si t'as goûté. Franchement, faites le test chez vous. Brossez-vous les dents avec un dentifrice mentholé.
0: Ouais.
1: Et puis, buvez de l'ice tea pêche.
0: Ah, c'est d'être spécial ça.
1: Ah bah, t'as l'impression de boire du vomi.
0: Ah, c'est vrai.
1: Au niveau du goût, c'est dégueulasse.
0: Ah bah je vous dirais bien d'essayer, mais voilà, si vous êtes motivé et courageux, allez-y, vous nous direz si c'est vrai ce que tu racontes. T'es sûr que c'est pas des carabistouilles?
1: Non, je te jure, moi j'ai goûté, j'ai fait oh.
0: Goûte le vomi, tu m'intrigues. Ça me donne envie d'essayer.
1: Ah bah essaye un jour. Ah bah, tu m'en diras des nouvelles.
0: Est-ce que vous avez déjà essayé ça? T'essayes des trucs bizarres toi aussi. Hein.
1: Mais non, j'ai pas fait exprès. Je me suis brossé les dents, puis je me suis dit oh je vais boire un petit coup, et puis là j'ai fait oh ça goûte.
0: Eh bah, ben essayez, faites le test, et puis vous nous direz si c'est vrai ou pas ce que raconte Gaëtan via le WhatsApp 0471 200 300.
1: Bon, en attendant, vous allez vous brosser les dents avec Zayn et Dusk Till Dawn, c'est avec Sia.

0: Tous la même chose. Allez, courage à vous, 6h47. J'espère que vous avez passé une bonne nuit et qu'on vous retrouve en forme ce matin. Toute l'équipe est au complet, Gaëtan est là.
1: Évidemment, salut.
0: Moi, c'est Audrey, hein. On fait les présentations pour les petits nouveaux et puis la musique aussi. On essaye de vous en balancer un max chaque matin. C'est Vance Joy qui arrive avec Riptide sur Tipeee.
1: Ouais, et puis elle scrolle tous les soirs, elle vous ramène le meilleur des réseaux sociaux pour votre plus grand plaisir.
0: Bon, alors je vais vous éviter d'avoir la honte comme moi j'ai eu. Parce qu'il y a un nouveau délire chez les jeunes. Mon beau-fils est venu avec ça à la maison, j'ai rien capté. Ça s'appelle les Battle d'Oraï, ça cartonne sur les réseaux sociaux, faut qu'on en parle.
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0: du Belge. Il a cartonné tout l'été avec ce titre, Cela de Henri Péfer. Elle scrolle tous les soirs, elle vous ramène le meilleur des réseaux sociaux et là tout est parti de son beau-fils hier soir.
1: Ah ouais, mais c'est pas possible, moi c'est là que je me dis que je me prends un vrai coup de vieux parce que j'ai mon beau-fils qui a débarqué à la maison et qui m'a parlé de Battle d'Aura. T'as déjà entendu ça?
0: Aura comme l'aura?
1: Bah comme oui, comme le fait
0: comme avoir une aura.
1: Comme avoir de la classe, quoi.
0: Okay.
1: Tu vois? Et donc okay. Je dis, mais c'est quoi des battles d'aura? Il dit, viens, on en fait une, je t'apprends. Je dis, oulala, attention.
0: Alors, vas-y. Alors, qu'est-ce qu'il faut faire?
1: Le truc, c'est qu'en plus, j'ai été voir un peu sur les réseaux sociaux pour capter le truc. Et c'est vrai que j'ai vu plein de vidéos de battles d'aura. Il y en a franchement, mais plein. Mm-hmm. Et donc, l'idée, c'est quoi? Eh bah, c'est de faire une battle sur le charisme.
0: Okay,
1: et donc,
0: je suis prêt.
1: Tu dois avoir une certaine présence, tu dois être cool, mais il faut pas. Non, là déjà c'est mal parti. Il faut pas en faire des caisses non plus. Il faut que ça ait l'air naturel. Et donc, ce qui se passe, c'est que ça se compte en points, comme dans un jeu vidéo. Donc, tu dois faire un truc un peu stylé, tu gagnes de l'aura. Si tu te ridiculises, en revanche, tu perds de l'aura. Et c'est une espèce de monnaie sociale parce que maintenant même les petits, même les ados, en fait, ils font plus ça que sur les réseaux. Ils se rejoignent sur une place et ils font des battles d'aura comme ça entre eux.
0: Ok.
1: Donc, en gros, déjà, en regardant la vidéo, excusez-moi. Quand même, mais j'ai vu qu'ils faisaient des dabs. Et ça, les dabs, ça c'est à nous.
0: Ça c'est à nous les dabs. Et c'était genre en 2017, je crois.
1: Bah 2015, ouais.
0: C'est nous, ça,
1: c'est vrai que c'était.
0: Et les jeunes.
1: Mais cela dit, après, t'as aussi le 6-7. Tu sais faire le 6-7. Les parents qui nous écoutent, vous savez très bien ce que c'est. Voilà, 6-7.
0: Alors, je sais que le 6-7, ça vient d'un basketteur.
1: Ah oui?
0: Qui célébrait ses paniers avec ce geste.
1: Voilà, bah ça n'a aucun sens. Mais dès que tu dis 6 et 7, bah voilà, ils te font un 6-7.
0: Bah t'imagines, je suis au magasin, la nana me dit, la caissière me dit, ça fera 67 euros. Bah, t'imagines?
1: 6-7. C'est vraiment ça.
0: Excuse-moi, hein, mais pour avoir de l'aura avec ça.
1: Ah bah si, ils y arrivent. Hein. Eux, ils y arrivent. Hein. Et alors après, t'as plein d'autres gestes que tu dois faire. Vous pourrez aller voir sur les réseaux sociaux, mais je voulais vous balancer ça ce matin. Comme ça, de sorte à ce que si votre ado vient vous parler, vous savez de quoi on parle. Voilà.
0: Il y a même une chanson 6-7.
1: Ah, il y a une chanson.
0: Ah, ils ont. C'est vraiment une traîne. 6-7.

0: C'est sympa, hein.
1: J'aime encore bien.
0: C'est des enfants qui ont créé cette chanson.
1: Oh bah c'est génial. Ouais. Après, moi ça me fait rire. J'adore les voir comme ça avec un délire qui fait de mal à personne. C'est quoi? Je trouve ça plutôt mignon, c'est marrant, ils se challengent un peu entre eux. Et ça me faisait penser à notre délire à nous avec la tectonique. Tu te souviens ou pas? On n'avait pas l'air beaucoup plus malin avec la tectonique.
0: Non, c'est vrai. T'avais l'impression que tu te coiffais les cheveux.
1: Les gestes n'avaient aucun sens. Je te jure. Et d'ailleurs, si vous voyez du coup des petits jeunes sur une place en train de faire des gestes chelous, c'est une battle d'aura. Voilà, vous demandez pas, c'est normal, c'est la nouvelle mode.
0: Ah bah j'ai compris ce que c'est, mais je suis pas connecté quoi.
1: Allez voir sur les réseaux. Il y a plein de vidéos en scrollant. Il y a une petite formation disponible. Allez-y.
0: Allez, on s'écoute un petit Henri PFR pour se remettre. C'est cela tout de suite. Allez.

0: J'adore parce qu'il y a Mario qui rentre dans ce studio il y a quelques secondes et Audrey lui dit « Dis, c'est quoi le but avec ta coiffure? C'est de toucher le plafond ?» Et moi je lui dis et arrête, moi je suis trop jaloux, moi et je rêverais d'avoir des cheveux comme Mario.
1: Mais ouais. J'ai jamais vu des cheveux aussi hauts, tu vois.
2: Ça te choque ?
1: Mais oui.
2: Après ils font quelques centimètres, hein, ça fait pas 1m50.
1: Mais ça me fait penser, tu te souviens les petits bonhommes qu'on avait les porte-clés avec les grosses touffes de et de colorés.
0: Les trolls là.
1: T'es un troll.
2: Toi le troll. Voilà.
1: un gentil petit troll. Mais...
0: Non mais par contre si tu veux bien me donner quelques cheveux, moi je suis pour.
1: Ah, cette chevelure est incroyable, vraiment.
0: Vraiment.
1: Bravo.
0: J'adore. Bon, et sinon, tous les jeudis, on va descendre la boîte à souvenirs du réveil de Typique. On va aller dans le grenier, on va la descendre. Et dedans, il y a nos souvenirs des années 90 et 2000.
1: Justement, on va parler des trucs qu'on ferait peut-être plus aujourd'hui, comme par exemple certaines coiffures. Mais voilà, on ne juge personne.
0: Mais il y a des trucs qui reviennent à la mode aussi. Hein.
1: C'est vrai qu'il y a des tendances des années 90 et 2000 qui redeviennent à la mode et d'autres où on aurait mieux fait de les laisser, tu vois, les laisser ranger dans la boîte.
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0: Allez, on va se faire un Ariana Grande là. C'est très très bon ça. Histoire de se réveiller, tu vois, tu te réveilles vraiment
1: en douceur.
0: Doucement.
1: Ouais, ouais, doucement.
0: Et puis après, tu vas réveiller les enfants avec ça. À pâté.
1: Et tu descends dans le salon en dansant. Hein.
0: Voilà. Bruno Mars et Rosé. Il y aura aussi Morgan. Podium. J'adore. C'est belge.
1: C'est hyper positif comme son.
0: À fond, mais en plus, ce gars est super gentil. Hâte de le revoir ici dans les studios de Typique en tout cas. Nous, on est là avec vous. On aura des places à vous faire gagner pour aller faire du simulateur automobile chez Exype.
1: Ah oui, carrément comme si vous étiez au volant d'une F1. Hein.
0: Yes.
1: Incroyable. 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
0: Du côté de la météo, le temps va rester sec mais nuageux. On voit ça dans quelques instants dans la météo. Mais avant ça, l'essentiel de l'actu, c'est avec Mario. Bonjour Mario.
5: Bonjour Gaëtan, bonjour à tous. Les contrôleurs aériens sont en grève à l'aéroport de Charleroi depuis 22h hier soir et déjà de nombreuses annulations. Selon le site internet de l'aéroport, 44 vols ont été supprimés. Plus de 7000 voyageurs sont impactés alors que cette grève est annoncée pour 24 nuits jusqu'au 10 octobre. Pour rappel, les contrôleurs aériens demandent les mêmes conditions salariales que leurs collègues de Liège. Le Canada au centre de l'Europe aujourd'hui. Son premier ministre, Marc Carney, va s'exprimer à Strasbourg devant les députés européens. Alors que la présidente de la Commission, Ursula von der Leyen, a proposé hier un statut très spécial au Canada, celui de première associée de l'Union européenne. Un statut qui reste à définir puisqu'il n'existe pas aujourd'hui. On devrait en apprendre davantage lors du discours de Marc Carney à travers ce nouveau partenariat. Les deux parties cherchent à s'émanciper de l'allié américain et de son président, Donald Trump. Cratère sur la Lune, c'est la découverte d'un chercheur américain sur base des images d'une sonde de la NASA. Un cratère important de 122 mètres de diamètre et tout jeune puisqu'il se serait formé au printemps 2024 lorsqu'un astéroïde s'est écrasé sur la Lune. Un phénomène aussi très rare selon les scientifiques, il ne se produit qu'une fois par siècle. Anderlecht débute son parcours en Europa League par une défaite 1-2, c'était face à Lyon, plombé par une entame difficile et deux buts encaissés rapidement. Le Sporting n'a pas ensuite réussi à revenir. Ce soir, ce sera l'Union Saint-Gilloise qui affronte les Tchèques du Victoria Pilsen à 21h. Et puis enfin, après 18 ans chez les Diables, Axel Witsel prend sa retraite internationale. 12 buts, 140 sélections et 4 Coupes du Monde. Le joueur de Nice aura tout vécu avec les Diables.
0: Merci Mario. À dans une heure pour l'essentiel de l'actu.
1: Et côté météo, ce matin, on va alterner entre des nuages et des éclaircies. Il y aura quand même un petit peu de soleil, hein, surtout du côté de Saint-Hubert, Arlon et Jeudine, c'est là qu'il y en aura le plus. Ce matin, grand maximum 13 degrés, donc il fait déjà un petit peu plus frais. Et puis cet après-midi, on ne dépassera pas les 19 degrés. Il y aura toujours un petit peu de soleil du côté de Arlon, Saint-Hubert, Spa et Jeudine. Mais par contre, partout ailleurs, il fera nuageux pour cet après-midi.
0: J'adore parce qu'on a reçu un message de Mickaël. Tu sais, on parlait de cette tendance, la battle d'aura.
1: Ouais.
0: Et il dit, moi, ça fait longtemps que je fais des batailles d'aura avec mon fils. Si tu travailles bien, t'auras une surprise. Si tu travailles mal, t'auras affaire à moi.
1: C'est pas comme ça que ça marche.
0: Allez, on est reparti, on va ouvrir la boîte à souvenirs du réveil de Typique dans quelques instants.
1: Oui, vous vous souvenez de la mode des années 90 et 2000 Bon, on n'était pas si ringards, parce qu'il y a même des choses qui reviennent à la mode, on en reparlera dans la boîte à souvenirs.
0: Et là, tout de suite, c'est la musique. Elle n'est pas ringarde non plus, celle-là. Ariana Grande, on l'adore. C'est maintenant, c'est tout de suite à 7h03.
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0: Alors, on va avoir un petit Morgan avec Podium, ce sera dans quelques instants. Avant ça, on vous emmène, comme je vous l'ai promis, chez Excite pour faire du simulateur automobile. C'est hyper réaliste, hein.
1: Il paraît que c'est génial. Franchement, c'est exactement comme si vous étiez dans une F1. Vous avez les mêmes sensations, il paraît vraiment. Ouais. Tu te prends des G, alors
0: Oui, franchement, t'as la même sensation parce que tu es bien englobé, tu as les mouvements aussi. Et tu sais que moi, la première fois que j'ai testé le simulateur automobile, limite, j'avais un peu la nausée comme dans une vraie voiture.
1: Ah bah ouais, ça doit être impressionnant. Ouais, on vous emmène chez Excite. Donc vous allez pouvoir gagner carrément 8 accès. Donc vous irez avec qui vous voulez, les copains ou même vous tout seul plusieurs fois. Vous ferez absolument tout ce que vous voulez. On va se faire une shower song et il faudra essayer de deviner les chansons que j'ai chantées sous la douche.
0: Ah oui, c'est le show d'Audrey. Comme tous les matins, ça se passe toute cette semaine. Vous pouvez évidemment vous inscrire. Si vous voulez jouer avec nous, vous nous envoyez je par SMS au 60 05, 1€ le message. Et alors j'adore parce qu'il y a Nadège qui nous écrivait il y a quelques instants. Elle nous disait: salut l'équipe, il n'y a pas à dire, le matin c'est la classe internationale dans la radio avec Typique.
1: Oh là là.
0: Dites, chez moi le matin c'est un peu carnage avec deux enfants et le départ prévu à 7h10. Du coup je vous écoute tous les matins mais j'ai des interférences parfois sonores. Maman, je trouve pas mes chaussures.
1: Ah ouais, ça c'est... mais qu'est-ce qu'on ferait sans nos mamans, c'est
0: mais,
1: vrai hein.
0: Du coup elle n'entend jamais le code pour jouer. Et ben là le code pour jouer, Nadège, c'est je 60 05.
1: Allez, bonne chance Nadège et bonne chance à tous les autres.
0: Bon, en attendant, nous, on ouvre la boîte à souvenirs ce matin, la boîte à souvenirs des années 90 et 2000. Et on va parler vêtements.
1: Oui, oui, oui, c'est vrai qu'on aime bien se remémorer des souvenirs des années 90 et 2000. Ça fait du bien, moi, je trouve. Tu vois, c'est la belle époque.
0: Mais oui, on va parler mode, on va parler de comment on se fringuait, quelles étaient les tendances.
1: C'est une catastrophe parce que moi, je suis retombée sur des photos de moi quand j'étais ado, tu vois. Et là, je me dis, c'était un concept. Hein. C'était vraiment un concept, ouais, au niveau du look parce que j'avais les deux petites pinces, tu sais, à gauche et à droite dans les cheveux, ce qu'on ne fait absolument plus. J'avais du mascara à cheveux dans mes cheveux. Tu sais, on avait des mascaras pour colorer les mèches.
0: Et tu faisais quelle couleur?
1: Je faisais rose et mauve.
0: Ok.
1: Et donc, j'avais des mèches rose et mauve. J'avais les buffalo évidemment et j'avais les baggy avec les petits crop top fluo avec les smileys là, tu vois. Oh là, ouais, là là là là.
0: Moi quand j'étais plus jeune, je m'habillais plutôt, tu sais, c'était la mode du style skater. Donc je mettais des baggy.
1: Ouais.
0: Je mettais alors des chaussures, c'était des Vans, des Globes, des Airways.
1: Mais les Globes, ça revient à la mode. Hein.
0: Alors les Globes et les Vans, là ils sont quand même tendance pour l'instant. J'avais quoi encore?
1: Il y avait un truc qui me dégoûtait, mais on le faisait à peu près tous. C'était le jeans qui traînait par terre et tu sais, il était effiloché.
0: Ah ben oui, mais c'est ça.
1: Des cracras comme ça, limite noir. Tu dis, mais qu'est-ce qu'on foutait?
0: Moi, je faisais des spikes dans mes cheveux à l'époque. Donc, c'est peut-être pour ça que je n'ai plus beaucoup de cheveux
1: mais
0: aujourd'hui.
1: C'est vrai, en plus, avec du gel fluo, là, votre truc.
0: Ah ouais, non, mais c'était un concept. Hein. C'était même avant la tectonique encore. Hein.
1: Alors, ouais, ça, c'est sûr que. Mais vous faisiez. Mais tu pouvais rayer un mur avec vos
0: pieds. Oui, c'était bien dur. Et alors, tu mettais le temps de tourner tes cheveux, tu
1: avec
0: vois, chaque mèche.
1: Tu faisais des picots, quoi. C'est
0: ça mettait, allez, un quart d'heure, 20 minutes pour faire la coupe. Et ma mère, quand je ressortais, me disait, tu ressembles à rien.
1: Et cela dit, nous, les filles, on n'avait pas les picots, mais on avait le dégradé. Alors là, le dégradé. Je ne sais pas ce qui s'est passé dans les années 90 et 2000, mais c'était un escalier, le truc. Et alors, au fond, on effilait les cheveux. Pourquoi on faisait ça? Parce que ça faisait que drap comme ça. C'est horrible. Ah bah franchement, quand je revois les photos, je me dis, mais c'est moche, moche, moche.
0: Bon, il y a des trucs qui sont quand même heureusement restés à la mode et qui reviennent à la mode. Par exemple, moi, j'avais des petits pantalons pas de def.
1: Ah ouais.
0: Ça revient tout doucement à la mode.
1: Et puis les piercings au nombril, ça se fait plus trop, ça, je crois, si.
0: Ça se fait un peu moins, j'ai l'impression, ouais, hein. Même si les piercings sont à la mode.
1: Et moi, j'avais, parce que je pouvais pas faire de piercing au bidou. Ma maman voulait pas.
0: Donc tu m'étonnes.
1: On faisait aussi dans les années 90, tu te souviens, les faux
0: piercings.
1: Les faux piercings.
0: Je me souviens. Je m'en étais fait un à l'oreille de faux piercings.
1: On les collait, on faisait les malins.
0: Moi, c'était aimanté.
1: Ouais,
0: c'était aimanté. T'allais chercher ça au marché. Je me souviens très bien. Il y a Millie sur Facebook qui nous a dit, en mode rébellion ado, je m'habillais en full training Adidas noir, pantalon à pression.
1: Oh my god.
0: Tu te souviens, les pantalons à pression?
1: Mais ça se fait plus non plus de mettre un full training. Maintenant, tu portes ou la veste ou le pantalon ou le bas, mais les deux ensemble.
0: Ouais, c'est vrai que ça a changé. Avant, t'avais les training peau de pêche. J'ai pas l'impression que ce soit encore à la mode.
1: Ma biche, à Charleroi, c'est toujours à la mode.
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0: 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Il est 7h19, bon réveil tout le monde, la suite c'est avec Alex Warren que ça se passe, c'est Fever Dream.
1: T'es prête pour ton show?
0: Oh yeah, sporty.
1: Ladies and gentlemen, le show.
2: Le show Hearthstone.
1: Oui, le show Hearthstone.
0: Le show Hearthstone, oui, c'est pour ça qu'on l'a appelé comme ça.
1: Oui, c'est ça, oui, exactement. Il y a Justine qui est avec nous, elle est juriste, elle a 31 ans. Salut Juju.
0: Salut Juju.
3: Bonjour.
0: Comment ça va?
3: Ça va bien.
1: On se présente tic et tac.
0: Oui, on répète tout en même temps ce matin. Je sais pas ce qui nous arrive.
3: Y a pas de soucis.
0: T'as une grosse journée en perspective aujourd'hui ou ça va?
3: On verra quand on arrive au boulot.
0: Ah, okay. C'est le suspense quand on est juriste.
1: Oui.
0: Bon, écoute, on va se détendre avant tout ça. Tu vas essayer de deviner le titre ou l'artiste des chansons que je chante sous la douche. Et si tu marques 2 points, tu repars avec les 8 accès chez Excipe.
1: Exactement. Tu vas pouvoir aller faire du simulateur automobile. Alors oui, il y en a qui sont juristes, qui ont des qui ont un travail très sérieux. Nous, on s'amuse à chanter sous la douche, tu vois.
0: Il n'y a pas de petit plaisir.
1: Le décalage.
0: Est-ce que tu es prête?
3: Oui.
1: C'est parti pour le premier extrait. Est-ce que t'as une idée?
0: Même moi, je sais plus ce que je chante.
3: L'artiste, je sais pas du tout, mais je vois pas du tout. J'irais baby, mais
1: non.
3: Il y a plus que ça, je crois, dans le titre, mais non.
1: C'était Ray.
0: Ah oui, c'est ça.
1: Avec Where is my husband. Bon, c'est pas évident. Ah, on est d'accord.
0: Écoute, je m'excuse. J'espère que la prochaine sera plus facile.
1: Allez, c'est parti.
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3: C'est facile, ça.
1: J'adore.
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0: C'est peut-être possible que je pensais à mon ex quand je chantais ça.
1: Tu penses à quoi, Justine?
3: Alors, c'est Stromae avec Tous les mêmes.
1: Ah ouais, évidemment. Première bonne réponse. On continue avec le prochain extrait. Attention, tu peux le marquer, celui-là, j'en suis sûr.
3: Alors, l'artiste, je pense que c'est Orelsan.
1: Mais oui! C'est bon, il en faut pas plus pour gagner, bravo!
0: Félicitations, c'est plié. Et pourtant, c'était pas facile. Ça te fait donc 8 accès chez Excipe qu'on va t'envoyer directement à la maison. Tu vas emmener qui faire du simulateur de Formule 1?
3: Alors, c'est sûr que ça sera certainement mon copain, mon beau-père et mon père.
0: Oh, tu vas gagner des points.
1: Oh, c'est bien ça.
0: Et c'est une monnaie d'échange, gratte un truc en échange.
1: C'est clair. Oh. C'est une maline, Audrey. Hein.
0: Ah bah, et on n'a jamais rien sans rien dans la vie.
1: Bon, ben Justine, écoute, éclate-toi bien, faites-vous plaisir et tu reviens quand tu veux, t'es la bienvenue, ok?
0: Salut Justine.
3: Ça va, merci beaucoup.
1: Bisous.
3: Bonne journée.
1: Ciao. D'autres places à gagner, ce sera demain, entre 6h et 9h.

0: Ne bougez pas, il y a Thomas Hamilton qui arrive dans quelques instants, c'est du belge, on adore ça. Bon alors, il est 7h25, on parlait hors antenne avec Audrey, et Audrey elle est tellement douée qu'elle est mandatée par ses amis. Pour organiser des petites surprises.
1: Ouais, exactement.
0: Parce que tu es t'es un peu l'organisatrice parmi tes amis, en fait.
1: Bah, c'est-à-dire que les gens pensent que je suis agent de voyage, en plus d'être animatrice radio. Alors, c'est parce que j'aime bien voyager, c'est vrai, et j'aime bien organiser des voyages compliqués. Mais pour moi. Et là, à chaque fois, je te le jure, que quelqu'un dans mes amis ou ma famille veut faire un voyage, je me retrouve responsable des réservations. Ne me demande pas pourquoi, je ne sais pas.
0: Je pense que l'année prochaine, en 2027, je vais partir.
1: Eh ben, débrouille-toi. Tu vas pas t'y mettre aussi.
0: Non, mais allez, tu...
1: Non, hier, il y a ma cousine qui m'envoie un message qui me dit, j'ai envie d'aller au Sénégal, je sais pas quel hôtel,
0: non, mais attends,
1: quel hôtel je peux aller,
0: non, mais attends,
1: quelle activité
0: attends.
1: Je peux faire.
0: Non, mais parce qu'on est potes depuis longtemps.
1: Et qu'est-ce que ça a à voir ?
0: On est collègues.
1: Et alors ?
0: Mais je te demande un petit service.
1: Bah je peux. Oui, mais c'est parce que après ça me met la pression. Imagine, je renseigne quelque chose et après la personne n'aime pas.
0: Ah non. Tu fais comme. Attends. Tu sais ce qu'on va faire ?
1: C'est une charge mentale.
0: Tu fais comme si c'était pour toi.
1: Mais non, parce que moi je fais des trucs un peu.
0: Ben oui, un peu ouf. Je veux la même chose que pour toi.
1: Mais t'es un malade, toi. Ça va pas te plaire.
0: Imagine, on est en couple. On s'imagine, hein. Ah. C'est vraiment.
1: Oui, voilà. Attention.
0: Nico, pas de panique.
1: Ben oui.
0: Tu dois partir avec moi.
1: D'accord.
0: Tu me connais très très bien depuis 20 ans.
1: D'accord, oui, ça c'est vrai.
0: Ah bah donc,
1: oui.
0: Je te laisse faire.
1: Mais en plus, on s'entendrait bien hein, en voyage.
0: Mais à fond.
1: Parce qu'on aime bien souvent les mêmes choses tous les deux.
0: Ah ouais.
1: Donc, mais toi, ça me fait moins peur. Mais ma cousine, on n'est pas tout à fait dans le même délire.
0: Bah écoutez, voilà, si vous cherchez en tout cas des bons plans,
1: non
0: vous pouvez nous écrire. 0471-200-300. Audrey est disponible pour répondre à tous vos messages.
1: Non, mais tu sais, j'ai déjà remarqué ça dans tous les groupes d'amis. Il y en a toujours un qui se retrouve un peu chef de bande. Alors qu'il a rien demandé.
0: Aline, ça va ?
2: Oui.
0: Et j'ai crié Aline pour qu'elle revienne. Aline, est-ce que tu voudrais partir en vacances prochainement ?
1: Non.
2: Si, mais pas tout de suite, mais oui.
0: Écoute,
2: j'aimerais partir en vacances. Oui.
0: Je te filerai les coordonnées d'Audrey.
1: Non, mais non, arrêtez.
0: Comme ça, elle organisera tes vacances.
1: Non,
0: Aline, comment ça va ce matin ?
2: Mais ça va. Bah, quand je vous entends, je vais toujours bien parce que vous me faites toujours rire.
1: Bah, ça, c'est gentil.
2: Vous êtes top. Audrey, juste un truc.
1: Dis-moi.
2: La première chanson sous la douche, c'était vraiment impossible à reconnaître.
1: Je vois pas de quoi tu parles. Après, peut-être c'est vous qui êtes nul, c'est possible.
2: Les autres, ça va. Mais avec Ray, là, non.
1: C'est vrai que j'ai. Même moi, je ne reconnaissais pas la chanson que j'étais en train de chanter sous la douche.
2: Voilà.
1: Alors, tu vois.
2: D'accord. Donc, je compatis avec moi.
0: Alors, il y a Aline qui nous envoie. Tu nous envoies un petit message pour nous dire, balancez-nous vos photos, s'il vous plaît. J'aimerais savoir à quoi vous ressemblez. Est-ce que tu es sûre ?
1: Non, il faut pas...
2: Oui, je suis sûre. Parce que Audrey qui raconte qu'elle met des mèches violets, bleues, je ne sais pas quoi, et ses cheveux, son pantalon.
1: Bon, si tu savais.
2: Avec des boogies, je ne sais pas, qu'est-ce que tu as dit ?
0: Des spikes.
2: Avec des quoi ?
0: Des spikes, un baggy et des spikes.
2: Je ne sais même pas ce que c'est. Donc, moi, j'ai 53 ans, donc j'ai pas eu ado à votre moment.
1: Il y a des choses qu'il vaut mieux oublier. Il faut pas revenir comme ça sur des dossiers.
2: Non. Vous avez trop titillé ma curiosité. Donc, balancez des photos, s'il vous plaît.
0: On va essayer de retrouver des photos des années 90. Moi, je vais essayer de les retrouver. Je dois en avoir une dans mon téléphone. On va essayer de vous les poster sur le Facebook de l'émission Le Réveil de Typique,
2: ça me fait trop plaisir.
0: Avec plaisir.
2: Trop plaisir. Parce que maintenant, je me dis, mais à quoi ressemblait Audrey avec ses cheveux et tout ?
1: Pas grand-chose, c'est facile.
2: À quoi ressemblait Gaëtan ? Donc, je vais pas dormir cette nuit.
1: Oh, regarde comme elle nous manipule.
0: Voilà. Aline, tu t'imagines, moi, avec des boutons, avec 20 kilos de plus et un baggy. Et voilà.
2: Je veux des photos.
1: Eh ben, on fait ça. On va te faire ça, promis.
0: On fait ça, on en balance, Aline. On te fait plein de gros bisous.
1: Bisous, Aline.
2: Sinon, je vais penser à ça toute la journée.
0: Ah bah écoute, on le fait. Aline, on se donne ça comme mission, ça va ?
1: Bisous, Aline.
2: Ok, un grand merci.
0: Bisous, ciao.
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1: Et à 7h32, on file sur les routes pour faire un petit point sur vos conditions de circulation. Sur le 411, il y a des ralentissements dans le chantier de... Oh, je ne sais jamais comment on le dit.
0: Vierde,
1: voilà, c'est ça. En direction du Luxembourg, 20 minutes de perdu. Il y a quelques coups de frein dans l'autre sens aussi, donc vers Bruxelles. Courage à vous. Sinon, pour le reste, franchement, c'est 10 petites minutes de ralentissement à peu près partout sur les grands axes pour joindre la capitale. Et puis, côté SNCB, quand même, hein, aucun train entre Quiévrain et Saint-Guilain. Vous pouvez prendre des bus SNCB hein, avec votre ticket de train, si jamais.
0: Allez.
1: Et la fin des perturbations est prévue pour aujourd'hui à midi.
0: Ah, tu me fais rire. Alors, il faut
1: ne
0: savoir que...
1: Je ne retiens pas comment on dit...
0: Vierde.
1: Vierde, mais non, dit
0: Vierde. Ça, tu remplaces le W par un V.
1: Mais ça ne veut pas rentrer, hein. Vierde.
0: Alors, il faut savoir que Audrey, elle a tellement speedé pour fourrer son infotrafic, elle a remis son casque en vitesse. Elle s'est clapé l'oreille avec son
1: exactement.
0: Casque.
1: Exactement, c'était d'une violence. Mais du coup, je veux bien un petit peu de musique, s'il te plaît, pour adoucir mes oreilles. Ah, voilà.
0: Allez, ouais. Thomas Hamilton, c'est du
1: bien,
0: belge.
1: C'est bien.
0: Why do you, c'est tout de suite sur Tipeee.

0: Ça y est, on est en septembre. Et Audrey me bassine déjà les oreilles avec des chansons de Noël.
1: Tout le monde en parle.
2: Tout
3: le monde en parle dans la région, Macamana.
4: Tout le monde en parle.
5: Je n'y peux rien si tu es un vilain Grinch.
0: Oui, mais non, mais attends, on est en septembre, on n'est pas encore au printemps, à l'automne. Ouais. L'automne, c'est dans 4 jours.
5: Et c'est vrai qu'il y a quand même juste un truc, si je puis me permettre, qui m'a légèrement choqué, c'est que je suis allée faire un petit peu de shopping, et je suis tombée déjà sur des décorations de Noël dans les rayons, les gars. Attends, on est début septembre, même moi qui suis une fan de Noël, je me suis dit, non, c'est un peu déconné quand même. Début septembre pour des décorations de Noël.
0: T'as un peu de mauvaise foi. Hein.
5: Non, mais j'aime bien les voir. C'est pas vrai. Alors, si je vous dis la vérité.
0: J'adore.
5: Non, mais c'est pas ça. C'est que je trouve que ça fait du bien au moral. À tout moment de l'année, il devrait y avoir des petites loupiottes, des petits bazars qui font du bruit. Tu vois, ça te met en joie. Mais là.
0: Hier, dans le bureau, elle est emballée. J'ai vu des premières décos de Noël. Je vais aller faire des achats. J'ai

0: La grosse période, bah, si tu veux, parfois toute cette logistique fait que le matos arrive un petit peu trop tôt et que pour les magasins, c'est pas possible de les stocker et donc ils les tapent dans les rayons.
1: Et surtout cette année, il y a des voies maritimes qui sont fermées, ah oui. Il y a des conflits dans le monde.
0: Ah, parce que donc, imagine, s'ils commandent un peu plus tard mais qu'au final tout est décalé
1: et que ça n'arrive pas.
0: Bah, tu vois, et donc ouais. C'est pour ça, et c'est ce qui explique bah, pourquoi on a déjà les décos dans certains.
1: C'est un peu de la marchandise qui pourrait être perdue et donc ils prévoient cette année avec les guerres, etc. etc. La deuxième explication, elle est un peu plus commerciale. Elle concerne surtout, ça c'est pour toi Audrey, les chocolats et les calendriers de l'Avent. Je sais que tu es fan des calendriers de l'Avent et que tu n'attends jamais le bonjour pour manger les chocolats qui sont dedans.
0: Moi j'adorerais qu'on fasse des calendriers de l'Avent avant. Comme ça chaque mois on pourrait se faire des calendriers.
1: En fait c'est ce qui explique les journalistes, c'est des achats d'impulsion. C'est difficile de refuser en magasin et encore plus difficile à garder intact une fois à la maison. C'est le cas d'Audrey. Donc si vous en achetez en septembre, il y a de bonnes chances pour que vous en rachetiez un autre octobre, en novembre et en décembre.
0: Ça par contre, voilà, les calendriers de l'Avent, c'est vrai que ce serait dommage de le faire maintenant, sinon ça n'a plus de sens, les copains. Mais par contre, j'ai aussi une petite pensée parce que j'ai vu un économiste qui expliquait aussi que les gens, ils savent pas, tu vois, dépenser d'un coup une certaine somme pour les décos. Alors parfois, c'est plus facile pour eux d'étaler la dépense. Ouais. Tu vois, si tu commences un petit peu en septembre, un petit peu en octobre, un petit peu en novembre. Et finalement, est-ce que c'est si grave que ça?
1: Bon, et c'est quoi votre avis sur la question, tiens? Est-ce qu'on commence à décorer maintenant ou on attend après Saint-Nicolas?
0: Non, décorer, non. Mais par contre, est-ce que ça fait vraiment du mal de voir des décos dans les magasins?
1: Ben oui, moi je trouve que ça peut perturber les enfants, en fait.
0: Ah oui, tu comprends plus trop à quel moment on est.
1: Ben,
0: c'est vrai que là, les décos de Noël arrivent avant Halloween. Donc là, bon,
1: ouais, c'est un peu compliqué. Donc dites-nous ce que vous en pensez, 0471-200-300.
0: On ne crée plus que les œufs de Pâques en mêle. Là, ça va faire un bordel.
1: Ben oui, là, on aura les œufs de Pâques en janvier.
0: Ah oui, c'était. Bon. Rien qui va, quoi.
1: On va se faire plaisir.
0: Maria Carré.
1: Comme ça, on l'aura fait tous les jours, quasiment. Hein. Voilà. Après, je suis tranquille.
0: Est-ce que vraiment, ça vous énerve, ça? Allez, ça fait quand même un petit peu du bien.
1: Moi, cette chanson-là, elle commence à me taper sur le système. Moi, c'est plutôt...
0: Bah, tu vois, ça fait de mal à personne. Hein. Quelques petites secondes par-ci, par-là, quelques petites décos par-ci, par-là. Bon... Il y a tellement de négatifs dans le monde, alors sourions à la vie.
1: Il faut savoir que Audrey est très très forte, hein, parce que toute la semaine, elle a réussi à voir son Maria Carré.
0: Ouais.
1: Je ne sais pas par quel miracle, mais elle y arrive toujours.
0: C'est un peu comme si Noël me provoquait, tu vois. Moi, je demande rien, et puis Maria, elle débarque comme ça, bah voilà.
1: Allez, on va plutôt se faire du bon son là, bien actuel. Pile, c'est Mauvais Joe, tout de suite, 7h42. Allez, on bouge son petit popotin et on se réveille.
0: C'est pilé, non?
1: Ah oui, c'est pilé. T'as raison. Ah ouais, c'est ça.

0: Et puis on va avoir dans quelques instants What makes you beautiful? Qu'est-ce qui te rend belle? Qu'est-ce qui te rend beau?
1: C'est
0: les One Direction. On est dans le thème.
1: Il y avait un thème ce matin, on n'a pas été prévenu.
0: Ben, soyez tous beaux, apprêtez-vous devant le miroir et dites-vous aujourd'hui je suis beau, je suis belle.
1: Voilà, mais ça fait du bien au moral.
0: Confiance
1: ça.
0: En soi.
1: Voilà, c'est bien,
0: clair.
1: C'est bien. Il faut. Et puis, ce qui fait du bien aussi parfois, c'est d'avoir un peu de positif le matin. Et c'est pour ça que tous les matins, on a décidé que Gaëtan allait nous ramener des bonnes nouvelles. Et
0: t'as
1: une bonne nouvelle concernant des centenaires.
0: Oui, il y a un pays qui bat des records de centenaires. C'est là où il fait bon vivre. Et je vous explique ça dans quelques instants.
1: Peut-être trouver le secret pour vivre très longtemps.
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0: Hey, bienvenue sur Typique, c'est sympa d'être là, 7h54, dans un instant c'est Slater qui arrive avec Dance, mais d'abord, bonne nouvelle.
1: On dirait qu'elle découvre qu'elle est là. Hey, salut.
0: Hey, bon, j'ai vu de la lumière, je suis rentrée avec bonne envie.
2: Ah, ça va être une bonne journée.
0: Et c'est comme ça, chaque matin, on essaye de mettre un max de positif parce que ça fait un bien fou. Et chaque matin, Gaëtan vient avec des bonnes nouvelles, ça nous change de l'actu négative. Hein.
3: Première bonne nouvelle pour les enfants.
0: Ah, c'est-à-dire ?
3: Si vous prenez les transports en commun, si vous êtes à Bruxelles assez souvent, eh bien, il y a la STIB qui a sorti ses propres cartes à collectionner.
0: Hein ?
3: Yes, 30 cartes à collectionner. Alors c'est un peu le même principe que, tu sais, les cartes Pokémon qu'on collectionne. Il y a même des cartes brillantes à avoir qui sont un tout petit peu plus rares. Il y a 5 familles de cartes. Les véhicules, les stations, les dépôts, les œuvres d'art du métro et l'histoire du réseau, avec aussi, donc, comme je l'ai dit, des versions argentées. Et il y a une carte qui est quasiment introuvable. C'est un peu comme la Pokémon introuvable.
0: Ouais.
3: Elle s'appelle agent de sécurité.
0: D'accord.
3: Et tu as une méthode pour l'avoir, c'est de te faire contrôler par un agent de sécurité qui la distribue si tu es en ordre le titre de transport.
0: Mais attends, c'est génial ça.
3: C'est chouette.
0: Ça change un peu, bah oui, à fond. T'as d'autres bonnes nouvelles comme ça?
3: Écoute, on a parlé de centenaires tout à l'heure. Eh bien, c'est le Japon qui dépasse les 100 000 centenaires. Exactement, 107 677 centenaires.
0: Je me demande ce qui fait que tu vis plus longtemps comme ça là-bas. C'est marrant,
3: avis,
0: hein, c'est fort au Japon. C'est...
3: Toi qui es allé au Japon,
0: ouais,
3: on vit quand même de manière différente qu'ici en Europe.
0: Ils sont plus chill, hein, déjà, ils sont beaucoup plus calmes.
3: Zen,
0: et puis ils mangent mieux peut-être aussi, hein, ça dépend.
3: Oui.
0: Faut voir,
3: c'est ça, c'est l'alimentation aussi, je pense. Il faut savoir que ça fait 56 ans d'affilée qu'ils dépassent le nombre de centenaires au monde.
0: Waouh, c'est donc incroyable. Vivre jusqu'à 100 ans. La grand-mère de mon mari, elle a vécu jusqu'à 102 ans.
3: Et moi, je ne sais pas si je voudrais vivre jusqu'à 100 ans.
0: Oh, bah, elle était en bonne santé, donc
3: si elle était
0: en bonne santé, c'est plutôt sympa. Ouais. On lui a fait une méga teuf pour ses 100 ans.
3: Tu m'étonnes. T'es dansant à volonté.
0: Non, bah, Allez, tu mérites, hein, 100 ans quand même, ça se fête.
3: Et puis on reste à Bruxelles où Wee Broby remplace les tondeuses au cimetière d'Ixelles.
0: Ah oui.
3: J'adore.
0: Bah, il paraît que c'est pratique. Et quoi, ces Wee Broby qui viennent d'où?
3: Alors, c'est des brebis à la base qui étaient des brebis laitières. Et donc, fatalement, à un moment donné, tu ne produis plus de lait, t'es trop vieille.
0: Elles sont à la retraite.
3: Elles sont à la retraite et on a décidé d'utiliser ces brebis pour débroussailler le cimetière d'Ixelles et pour qu'elles mangent les petites mauvaises herbes.
0: Tu sais qu'il y a des bergers, hein, à Bruxelles.
3: Mais j'ai entendu parler qu'il y avait une transhumance à Bruxelles. C'est bizarre.
0: Il faut bien les amener d'un endroit à un autre et il y a des bergers qui s'occupent d'amener ces petites brebis-là dans les cimetières.
3: Ah bah voilà, la bonne nouvelle du jour, c'est qu'elles vont s'occuper des défunts maintenant.
0: Des défunts, de la pelouse.
3: De la pelouse des défunts, ouais, bien sûr.
0: T'as besoin d'un... Comme t'as tout le temps des petits soucis de pelouse.
3: Ah, je vais peut-être penser à mettre des moutons ou des brebis, tiens.
0: Voilà, ça peut être une solution.
3: La solution pour se détendre ce matin, pour vous réveiller en pleine forme, on l'a, la bonne musique.
0: Et tu reviens demain avec des bonnes nouvelles?
3: Évidemment, 6h, 9h, soyez là, voici Slater.

0: s'est cogné le petit doigt contre le lit.
1: Pourquoi? Parce qu'elle
0: crie. Elle a mal.
1: Ah
0: ouais,
1: oui.
0: Elle a mal.
1: C'est très dark. Comme quoi, les images mentales chez chacun, c'est différent. Parce oui. que moi, je m'imaginais une autre ambiance là.
0: Ah.
1: C'est très, ouais. Très 50 Shades.
0: Ok. Ok.
1: Bon, allez, passe à la suite.
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0: Et tu provoques, mais c'est un peu nocif cette histoire.
1: Bon allez, ça suffit. On va écouter de la musique avec Hamza et Damso. C'est ce qui arrive. Et puis Taylor Swift aussi. Un peu de douceur dans ce monde de brut. Et dans le prochain quart d'heure, il y aura du Calvin Harris avec Summer pour un petit souvenir.
0: Tu entends Summer.
1: Et on n'y est pas encore. Hein.
0: C'est pas l'hiver encore.
1: Ouais, bah, on n'est pas non plus en été. Hein,
0: donc c'est pas Noël non plus.
1: Oui, bah va pas faire super chaud aujourd'hui.
0: Non?
1: Non.
0: Bon, ben on verra ça dans quelques instants. Bon, ben parfait. Vous êtes nombreux à nous dire que ouais, là, c'est un peu trop tôt pour Noël.
1: Bah, c'est vrai que c'est pas faux. Hein. Les décos de Noël, là, ça va bien 2 minutes. 2 secondes, d'abord, c'est Halloween quand même.
0: Bah, ouais. 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
1: C'est vrai que côté météo, il n'y aura pas de pluie. Ça, je peux déjà vous dire que c'est une bonne nouvelle. Pour le reste, on fera le point après l'actu avec Mario. Salut Mario.
4: Salut Audrey, bonjour à tous. Les contrôleurs aériens sont en grève à l'aéroport de Charleroi depuis 22h hier soir et déjà de nombreuses annulations. Selon le site internet de l'aéroport, 44 vols ont été supprimés. Pardon, plus de 7000 voyageurs sont impactés alors que cette grève est annoncée pour 24 nuits jusqu'au 10 octobre. Pour rappel, les contrôleurs aériens demandent les mêmes conditions salariales que leurs collègues de Liège. Le Canada a centre de l'Europe. Aujourd'hui, son premier ministre, Marc Carney, va s'exprimer à Strasbourg devant les députés européens. Alors que la présidente de la commission, Ursula von der Leyen, a proposé hier un statut très spécial au Canada, celui de première associée de l'Union européenne. Un statut qui reste à définir puisqu'il n'existe pas aujourd'hui. À travers ce nouveau partenariat, les deux parties cherchent à s'émanciper de l'allié américain et de son président Donald Trump. Un nouveau cratère sur la Lune, c'est la découverte d'un chercheur américain sur base des images d'une sonde de la NASA, un cratère important, 222 mètres de diamètre, et tout jeune puisqu'il se serait formé au printemps 2024, lorsque l'astéroïde s'est écrasé sur la Lune, un phénomène aussi très rare, puisque selon les scientifiques, il ne se produit qu'une fois par siècle. En mode sport, Anderlecht débute son parcours en Europa League par une défaite 1-2 face à Lyon, plombé par une entame difficile et 2 buts encaissés rapidement. Le Sporting n'a ensuite pas réussi à revenir. Ce soir, l'Union Saint-Gilloise a affrontera les Tchèques du Victoria Pilsen, ce sera à 21h. Et enfin, après 18 ans chez les Diables, Axel Witsel prend sa retraite internationale. 12 buts, 140 sélections et 4 Coupes du Monde. Le joueur de Nice aura finalement tout vécu avec les Diables.
1: Ça va être bizarre sans Axel Witsel, c'était déjà le seul que je retrouvais sur le terrain.
0: C'est vrai.
1: Bah oui, avec sa coupe.
0: Avec sa touffe.
1: Comment on va faire maintenant? Merci Mario, on te retrouvera dans 1 heure et on refera un petit tour de l'actualité tout à l'heure.
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0: Bon, sinon ce matin, le ciel va être un tout petit peu nuageux sur l'ensemble du territoire. On conservera encore provisoirement un temps un peu lumineux, notamment sur la province du Luxembourg. Dans le courant de la matinée, la couche nuageuse s'épaissira et restera un peu partout en Belgique. Il va pas faire super beau, mais par contre, pas de pluie au programme. Ça, c'est la bonne nouvelle, notamment pour les fêtes de Wallonie qui commencent aujourd'hui jusqu'à 19 degrés. Bah, à Namur, par exemple, pour les fêtes de Wallo, il fera 19 degrés. À Liège aussi, à Charleroi, pareil. À Spa, par contre, un peu plus frais, Saint-Hubert et Arlon. À Spa, il fera 17 et Saint-Hubert 16 degrés.
1: Et puis comme c'est jeudi, bah c'est le jour de l'exposé, je vous ai préparé un petit exposé sur Bruxelles. Alors, on va déjà commencer par une question. On dit Bruxelles ou Bruxelles, à votre avis?
0: Bah moi je dis Bruxelles.
1: Ah bah allez-y via le WhatsApp 0471 200 300, puis on en parle après.

0: 18h passé de 7 minutes, il y a Taylor Swift qui vous attend dans la playlist de Typique.
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0: Tous les jeudis, Audrey monte au tableau pour vous faire son exposé, histoire d'en apprendre un peu plus sur les grandes et les petites choses de notre planète. Et là, on va plutôt apprendre des choses sur une ville qu'on apprécie beaucoup.
2: C'était au temps où Bruxelles rêvait.
3: À Bruxelles.
2: C'était au temps du cinéma.
3: Je vous ai fait un petit exposé sur Bruxelles. Bah oui, parce que je suis sûre qu'en fait, vous ne connaissez pas tant de choses que ça, finalement, sur la capitale. Hein.
0: Bon, Audrey, tu es prête ?
3: Je suis prête.
0: Au tableau.
3: Oui, c'est bon, j'y suis. Alors déjà, en parlant de Bruxelles, il faut savoir qu'avant Bruxelles, il y avait des marais et une rivière qui s'appelle la Seine. Et elle coulait, hein, comme, oui, elle coulait comme ça à ciel ouvert. Et en fait, elle se divisait en plusieurs bras et elle formait des petites îles. Donc Bruxelles, c'était plein de petites îles.
0: Attends,
3: avec de l'eau.
0: La Seine, c'est pas à Paris ?
3: Non, c'est pas la Seine. S-E-I-N-E. Ça, ouais, fait la Seine à Paris. Nous, c'est la Seine S-E-2-N-E.
0: Ok.
3: Moins photogénique, hein, déjà. Je vais pas vous vendre du rêve, mais... et sur la plus grande de ces îles, on aurait construit une forteresse. Bon, ça, c'est la version traditionnelle. En 979, c'est un duc qui s'appelle Charles de Basse-Lotharingie qui s'est installé là. Et ça a été un petit peu, si tu veux, le point de départ de la ville.
0: Et cette île, elle est où ? Parce que j'ai jamais vu d'île à Bruxelles.
3: Alors, elle existe toujours, c'est la place Saint-Géry. Alors, peut-être que vous êtes déjà passé dessus des dizaines de fois.
0: Ah ouais ?
3: Mais c'est vrai, ouais, franchement, elle existe toujours. Donc, ça vaut le coup d'y aller.
0: Oh ouais. Bon, alors, d'où vient le nom Bruxelles, voilà.
3: Alors, c'est vrai qu'il y a tout un débat là-dessus. Alors, la première forme qu'on retrouve dans les documents, c'est Bruxella. C'est germanique, en fait. Bruyok, c'est le marais.
0: Okay.
3: Cella, c'est l'habitation. Et donc, ça veut dire la maison dans le marais.
0: Donc, la capitale d'Europe, ça s'appelle en réalité la baraque dans la boue,
3: ouais,
0: quoi.
3: Enfin, oui, alors, si tu traduis comme ça, effectivement. Mais c'est vrai que le nom, il a été déformé au fil des siècles. Bruxelles, puis Bruxella, puis Bruxelles. Enfin, bon, tu vois. Et le X a disparu, en fait.
0: Ah, donc, il n'a pas toujours été là, le
3: non,
0: X.
3: Non, et c'est précisément le sujet, parce que la rivière a disparu, parce que cette Seine qui a donné son nom à l'existence, si tu veux, de la ville, elle débordait sans arrêt. Mm-hmm. Les inondations, il y en avait tout le temps, l'eau était devenue insalubre, et donc au 19e siècle, on a pris une décision radicale, on l'a recouverte.
0: Donc quoi, elle n'existait plus ?
3: Bah alors, elle coule toujours, mais c'est sous vos pieds, on va dire. Les grands boulevards du centre, ils sont construits dessus. Donc Bruxelles est née grâce à une rivière, elle porte encore le nom des marais qu'elle formait, et aujourd'hui, plus personne ne la voit. C'est vrai que la capitale est un petit peu la maison du marais, un peu comme dans Shrek.
0: Bon, alors, une bonne fois pour toutes, est-ce qu'on dit Bruxelles ou Bruxelles ?
3: C'est vrai qu'il y a un X, mais ça se prononce pas. Parce que c'est comme dans le mot... Tu vois, dans le mot taxi, tu dis taxi, pourquoi est-ce qu'on dit pas Bruxelles ? Tu vois ?
0: Bah oui.
3: Bah, en fait, à l'époque du latin, la lettre X se prononçait déjà comme un S. Et c'est sur cette base qu'on a écrit 6, 10, 60. Tu vois, tu dis pas soix.
0: Non, tu dis pas que soix.
3: Tu dis pas six.
0: Tu dis pas auxerre.
3: Voilà, donc aucun X ne se prononce X. C'est...
0: Ah, mais voilà.
3: Et c'est pour ça qu'on dit Bruxelles. Donc, ça n'a rien à voir avec le côté francophone et flamand où on dit toujours Brussels et Bruxelles en français. Bah non, en fait.
0: Donc ça veut dire que
3: ça vient
0: nos
3: du
0: amis
3: romain.
0: Français se trompent.
3: Oui, on ne dit définitivement...
0: Parce qu'eux disent, on va à Bruxelles.
3: Non, on ne dit définitivement pas Bruxelles parce que ça vient du latin, du romain. Et donc, ça ne se prononce pas X, mais S. Donc, c'est bien Bruxelles, une bonne fois pour toutes.
0: Eh bien, je te donne pour cet exposé un 10 sur 10.
3: Ah, bah merci. Bravo, j'espère que vous aurez appris des petits trucs
0: à fond,
3: sur Bruxelles.
0: Moi, tout ce que tu m'as dit là, je ne le savais pas
3: c'est
0: du tout.
3: C'est marrant de savoir qu'on est posé sur de l'eau comme ça, qu'avant, il y avait des petites îles. Oh, ça aurait été quand même un peu plus sympa.
0: Bah ouais, et on aurait pu en faire des canaux un peu partout.
3: Un genre de Bruges.
0: Bah ouais.
3: Ça aurait été trop cool.
0: Bon, en attendant, ce qu'on va faire, nous, c'est vous emmener là où il y a de l'eau.
3: Ah, ça,
0: c'est-à-dire
3: sûr.
0: Dans un center park, c'est parce qu'il y a de la nature, il y a de l'eau, il y a des aquaparks.
3: Il y a l'aquamondo, déjà, ça c'est
0: ouais,
3: génial.
0: C'est pas, non.
3: Piscine couverte avec full toboggan, puis il y a plein de départs de promenade selon le center park, ce que vous allez choisir. Il y a des activités pour toute la petite famille, des balades à vélo, il y a des activités sportives comme
0: en
3: ça.
0: En fait, il y en a pour tout le monde. Peu importe la météo, s'il pleut, vous allez à l'Aquamundo. S'il fait bon, vous profitez de la nature.
3: On peut toujours se changer les idées.
0: Et en hiver, c'est super chouette d'aller au Center Park
3: aussi. C'est vrai, on va vous filer en plus un cottage premium. Il y aura même le petit feu pour aller vous réchauffer après une bonne balade à l'extérieur. C'est pour toute la famille, vous pouvez mettre jusqu'à 6 personnes et même choisir là où vous voulez aller, en Belgique, aux Pays-Bas ou en Allemagne.
0: Eh bien, on va jouer au coffre-fort de Typique où se cache évidemment ce séjour à Center Parks. Une question, un défi et vous remporterez peut-être ce séjour au Center Parks pour tenter votre chance. Eh bien, vous nous envoyez le code VAC. 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

0: comment dire, Aline nous a appelé tout à l'heure, on l'a passé à l'antenne, on n'aurait peut-être pas dû. Elle nous a dit publier des photos de vous des années 90 et 2000.
1: Bah oui, mais bon, je pensais pas que t'allais le faire. Et t'as été poster ça sur les réseaux de l'émission.
0: Le réveil de Typique, c'est sur la page Facebook.
1: Venez nous rejoindre. Enfin, je sais pas si vous devez, en fait, maintenant que je vois les photos. Maintenant que je vois les photos, non, faites pas ça. Ne venez pas sur la page Facebook. Voilà, c'est bon.
0: Allez, on va jouer au jeu du coffre et c'est encore une Justine qui s'y colle. C'est le jour des Justines. Elle est psychologue cette fois-ci, pas juriste. Salut Justine.
1: Hey, coucou Juju.
2: Bonjour Gaëtan, bonjour Audrey.
0: Comment ça va?
1: Quel sourire dans la voix, ça fait plaisir ça.
2: Ah ben on est trop heureux de passer à l'antenne.
0: C'est trop bien, tu vas peut-être partir à Center Park. Tu as des enfants par exemple ou pas?
2: Oui, mais je suis justement avec mes deux garçons, Gaspard qui va bientôt avoir 12 ans et Marius 7 ans la semaine prochaine.
1: Donc et
0: salut Gaspard, salut Marie.
1: Comment ça va?
3: Ça va.
1: On est concentré avec maman pour essayer de gagner le séjour. On va vous expliquer un petit peu les règles. On a un coffre-fort qui renferme donc un séjour pour toute la petite famille au Center Parks. On a son petit cottage et tout, on sera bien, plein d'activités. Mais pour atteindre le coffre, il faut ouvrir deux portes et évidemment, pour ouvrir chaque porte, il y aura une petite épreuve et des questions. Ok?
3: Ok.
0: Allez, on va rentrer dans cette fameuse salle des coffres. Première porte à franchir.
1: Et la question: comment s'appelle le mâle de la vache?
2: Le
3: mâle de la vache.
2: T'as besoin d'aide?
3: Le taureau?
1: Tu dis le taureau?
0: Alors, c'est Marie qui répond là, c'est ça?
2: C'est Gaspard.
0: C'est Gaspard. Ok, ben Gaspard nous dit le taureau. Est-ce que c'est le taureau? On vérifie. Yes, bonne réponse pour Gaspard.
1: C'est bien. Allez, plus qu'une porte à ouvrir et vous allez gagner le séjour. Alors, dans cette deuxième salle, il va falloir relever un petit défi. Il faut savoir que dans les Center Parks, il y a des canards à peu près partout. Alors, oui. Le défi est pour maman, même pour vous, les enfants, vous pouvez chanter aussi. On va vous demander de chanter. Par exemple, le refrain de Die Die. Vous connaissez Shakira, la musique de la Coupe du Monde?
2: Allez, comment ça va?
0: Allez, let's go!
2: Oui, ça y est!
1: Sauf que vous allez devoir chanter cette chanson, mais en faisant coin-coin. Donc vous devez remplacer toutes les paroles par coin-coin.
0: Attention! 3, okay. 4.
1: Alors, on va voir si ça a convaincu la porte de s'ouvrir ou pas.
0: Là, franchement, c'était un très bon moment. Hein. Attends, encore une petite fois. Allez.
1: Alors, ça s'ouvre ou ça s'ouvre pas?
0: Allez, on vérifie. Le coffre. Yes, bravo!
1: Bravo la petite famille, vous repartez avec votre séjour à Center Parks. Vous pourrez choisir Pays-Bas, Belgique, Allemagne, avec votre cottage premium rien que pour vous. Bravo.
2: C'est génial. Oh, trop bien, merci Gaëtan, merci Audrey.
1: De rien.
0: Profitez-en bien.
1: Et courage à l'école et au boulot. Bisous.
0: Ciao.
1: Et évidemment qu'on en a encore un dernier demain à vous offrir, hein, de séjour au Center Parks.
0: Rendez-vous entre 6h et 9h. Moi, je n'en peux plus. Je suis en burn-out.
1: Inscrivez-vous vacances par SMS au 6005. Bonne chance.

0: Est-ce que tu m'entends, baby?
1: C'est très drôle, ça.
0: Audrey, je te parle.
1: C'est vraiment... Mais attends, je suis tellement morte de rire que j'arrive plus à parler tellement t'es drôle. J'aime bien taquiner. Bon, on va écouter quoi? Ouh là là là là, Alicia Keys, ça vous va ou pas?
0: Ah bah c'est parfait.
1: Un petit souvenir qui arrive dans un instant, ça... ouais, plutôt année 2000. Là.
0: Ce sera Girl on Fire.
1: Oh yeah. Oh.
0: Et t'as remarqué, on a directement les paroles en tête.
1: Girl is on fire. Bah oui, mais c'est quand même pas...
0: Alors, Samy et Lou chantent mieux que nous.
1: Oui. Oui, oui.
0: Oui.
1: Ça, c'est sûr.
0: 8h29. On les embrasse d'ailleurs s'ils nous écoutent.
1: C'est pas du jeu. Lou, elle a fait The Voice aussi. Hein.
0: Ah oui, c'est vrai.
1: Ah bah oui. Hein. En même temps, c'est une professionnelle. Hein.
0: Samy, il chante sous sa douche comme toi.
1: Bah voilà, mais il chante bien sous sa douche.
0: Ouais, il chante.
1: C'est ça la différence.
0: Ouais, ouais, c'est pas mal. Vous les retrouverez d'ailleurs tout à l'heure entre 15h et 19h, évidemment, sur Tipeee. Aujourd'hui, fête de Wallonie. J'y serai pour animer les fêtes de Wallo pour faire po. Ce sera place Saint-Aubin à partir de 19h30.
1: Grosse ambiance. Envoyez-moi des vidéos hein, si vous y allez.
0: Non.
1: Surtout s'il y a des dossiers sur Gaëtan.
0: Non. Alors, ça reste entre nous. Ce qui se passe à Namur pendant les fêtes de Wallo reste à Namur.
1: Ah oui, c'est vrai. Voilà. J'avais oublié ça. J'avais oublié.
0: Bon, sinon, il y a ce fameux chiffre mystère qu'on essaie de vous faire deviner tous les jours.
1: Ouais, alors je vous donne le chiffre, c'est 150. Mais 150 quoi? Il en arrive 150 chaque année.
0: Ah bah des ministres alors.
1: Non, bah non.
0: Ça fait 3 jours que je les propose, ça fait 3 jours que c'est pas la bonne réponse.
1: Non, il y en a à 150 de plus chaque année.
0: Ah oui, de plus.
1: Ah ouais, de plus, ouais.
0: Ah.
1: 150 de plus chaque année.
0: Alors,
1: à votre avis, de quoi on parle?
0: Peut-être des espèces d'animaux qu'on découvre chaque année.
1: Peut-être, ça pourrait. Ah ouais, ça pourrait. 0 471 200 300, ça c'est le numéro du WhatsApp si vous voulez essayer de chercher le chiffre mystère. Je le répète, il y en a 150 de plus chaque année chez nous.
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0: Sur les routes, sur la E411, il y a des ralentissements dans le chantier de Vierde en direction du Luxembourg. Vous perdez 20 minutes. Quelques coups de frein aussi dans l'autre sens vers Bruxelles. Sur cette même E411 vers Bruxelles au kilomètre 3.4 à hauteur du carrefour Léonard, vous avez un accident qui encombre les voies de gauche et centrale en direction de Bruxelles. Un autre accident à vous signaler sur la E40. Gand-Bruxelles à hauteur de Haflingem au kilomètre 12.4 sur la bande de gauche en direction de Bruxelles. Sur le ring de Bruxelles, vous perdez en moyenne 20 minutes entre Grand Bigard et Woluwe-Saint-Etienne, 15 minutes de Waterloo à Zaventem et 10 minutes entre Zaventem et Grand Bigard. Et sur les autoroutes, ben ça coince de 10 à 15 minutes de perdu sur toutes les autoroutes, sauf sur la E411, celle qui vient de Namur, puisque je vous l'ai dit, il y a un accident et là vous perdez carrément une heure. Donc courage dans les bouchons, ah ben là ça va être parfait pour vous détendre. C'est Alicia Keys, Girl on Fire.

0: montrer dans quelques instants à Pierre Charette.
1: Et puis ce qui arrive aussi surtout, c'est un petit Rihanna hein, avec Umbrella, ça faisait longtemps celui-là.
0: Ouais, le parapluie ne va pas trop nous servir aujourd'hui.
1: C'est tant mieux. Hein?
0: Parfait. Voilà. Bon, il est là comme tous les jeudis et on est content de l'accueillir.
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0: Il adore cueillir, Pierre.
4: Ah oui, il n'y a pas de lancement ce matin.
0: Pardon. Bon, Pierre, évidemment, je dois t'accueillir comme il se doit ce matin.
1: C'est quoi cette entrée ratée?
4: J'épluche les journaux, les réseaux, les tréfonds du web pour en extraire le plus absurde. Hein. Et je n'ai qu'un seul verdict le matin.
1: Tout va bien.
4: De toute façon, je vais vous dire, la science va nous sauver.
1: Ah.
4: J'en veux pour preuve une cérémonie que j'aime énormément, ça s'appelle les Ig Nobel. Je ne sais pas si vous connaissez, c'est une remise de prix pour des recherches scientifiques improbables. En gros, ça récompense des réalisations qui font, je cite, « d'abord rire, puis réfléchir ». Ce qui, au fond, est le point commun avec ma chronique, qui vous fait rire, mais aussi beaucoup réfléchir.
0: Oui.
4: Une expérience que vous n'avez pas avec les autres. Alba, elle vous fait rire, elle vous fait réfléchir, mais... pas spécialement rire.
1: Oh,
4: et Sacha Ferra, il vous fait rire, mais certainement pas réfléchir.
1: Ça balance
4: perdu
1: sur les
4: pour chacun. Alors, je vais vous présenter les travaux qui ont été récompensés. Sachez simplement que chaque vainqueur a reçu comme prix 10 000 milliards de dollars zimbabwéens.
1: Ah,
4: oui, ce qui revient à environ 4 centimes de dollars américains. Oui, Gaëtan, ce qui est également plus ou moins le cachet de cette chronique. Tu viens renseigner. On y va. L'Ig Nobel de physique a été décerné, figurez-vous, à 4 universitaires qui ont découvert que les éclaboussures dans les urinoirs étaient presque totalement éliminées si le jet frappe la paroi avec un angle inférieur à 30 degrés. Oui, c'est mais quoi, c'est ça la beauté de la science. Des siècles de physique pour enfin démontrer scientifiquement qu'en fait... il fallait pisser de biais. Mais il faut peut-être prévenir les utilisateurs des toilettes du troisième.
1: Ah oui, on veut bien faire passer le message.
4: Donc une question d'angle, c'est en fait une application concrète du théorème de Pythagore.
1: Super,
0: bon, ça.
4: En biologie, l'Ig Nobel a été attribué à João Miguel Alves Nunes pour ses travaux qui l'ont amené à piétiner des serpents pour comprendre à quel moment ils décident ou non de mordre. Oui, il a procédé à 40 000 tests sur 116 serpents.
1: Chouette.
4: Autant vous dire qu'il y a plus de chances d'obtenir un Ig Nobel qu'un prix de la Fondation Brigitte Bardot.
1: Ah.
4: Et ce qui est intéressant, c'est qu'à la fin de l'étude, les serpents sont eux aussi arrivés à une conclusion statistiquement imparable, c'est que João est un gros fils de pute.
1: Oh.
4: En médecine, l'Ig Nobel a été attribué à titre posthume à des docteurs japonais pour leur étude approfondie sur la bonne manière de se moucher. Et je vous jure, leur conclusion, c'est qu'en gros, oui, il faut souffler.
1: Ah, bah.
0: Mais non.
4: C'est leur conclusion.
0: Mais non.
4: C'est un petit pas pour la science, mais c'est un grand pas pour le chiffre d'affaires de Kleenex, évidemment. Moi, je dis, ce sont des génies. Puisque surtout, ils ont trouvé une excuse pour pouvoir inspecter leur mouchoir après s'être mouché. Et eux, c'est pas pour admirer le résultat avec une certaine fierté. Non, c'est par esprit scientifique.
1: Ouais. Au secours.
0: Alors, c'est dégueulasse.
4: En chimie, découverte primée, c'est que les protéines du lait de la blatte vivipare, c'est-à-dire du cafard, sont 3 fois plus énergétiques que celles du lait de vache.
0: Donc, ah ben voilà.
4: Une nouvelle. Bon, la mauvaise nouvelle, c'est qu'un cafard, c'est aussi 3 millions de fois plus difficile à traire.
0: C'est clair.
4: Là, ils ne le disent pas. Mais surtout, cette découverte, je propose qu'on la passe sous silence. Parce que s'ils l'apprennent, tous les baristas de Saint-Gilles vont se mettre à proposer du lait de cafard pour faire votre latte.
1: Non.
4: Et ça, on n'a pas envie.
1: Non.
4: La suivante, Ig Nobel de sciences du sol. C'est revenu à une équipe de Zurich qui a envoyé par la poste, accrochez-vous, 2000 slips à des volontaires leur demandant de les enterrer dans leur jardin, puis de les renvoyer 2 mois après pour analyser leur état de moisissure.
1: Hein?
4: On connaissait donc le slip kangourou. Bon, là, c'est plutôt lequel bute lombrique. Je ne pas que la vraie prouesse scientifique, c'est distinguer ces slips enterrés pendant 2 mois des sous-vêtements habituels d'un festivalier qui a fait les 5 jours à Dour.
1: Oh, non,
4: très,
1: Pierre.
4: Très similaire. Et enfin, la dernière, des chercheuses britanniques ont décroché l'Ig Nobel de biomécanique pour avoir défini scientifiquement ce qu'était un baiser.
0: Ah.
4: À savoir, en gros, je vous cite, une interaction non agressive d'une bouche avec une bouche, avec un mouvement des lèvres et sans transfert de nourriture. Et la partie importante de la définition, c'est évidemment...
0: Sans transfert de nourriture.
4: Ah, oui. C'est bien de le préciser, chacun sa boîte à tartines.
1: Non.
0: Oh, j'ai l'image.
1: C'est vraiment horrible.
4: Et l'autre partie intéressante, évidemment, c'est une interaction non agressive. Et ça, c'est sans doute une définition utile du baiser pour Guillaume Play ou Patrick Bruel.
1: Oh, d'accord.
4: Amis, vous le voyez, dans le monde comme dans la recherche scientifique, tout va bien.
1: Oui, tout va bien.
0: Ah, bah merci Pierre.
1: Merci Pierre. On te retrouve la semaine prochaine en forme et en attendant, on peut patienter en revisionnant tout ça sur Ovio en podcast. Salut Pierre.

0: Oh, c'était quand même bon ça. Hein.
1: Ouais, j'adore. Franchement, j'ai trop hâte qu'elle revienne. Un jour.
0: Moi aussi, peut-être. Un jour, mais on ne sait pas quand.
1: On n'y croit plus, peut-être.
0: Il y a Gorillaz qui vous attend dans quelques instants. En attendant, ils arrivent à partir de 9h, 9h midi. Mario et Vanessa. En fait, Vanessa, j'ai l'impression que c'est la cousine d'Audrey.
2: Ah ouais ?
0: Elle est tout le temps
1: ouais,
0: en retard.
1: Bah ouais,
2: bon, c'est vrai, il y a quelques similitudes comme ça, ouais.
1: Bon, c'est à peu près le seul, mais c'est quand même déjà un.
2: Elle est coincée dans les bouchons, la pauvre.
1: Mais oui, mais on a dit qu'elle faisait l'infotrafic pour nous. Elle vous fera l'infotrafic tout à l'heure dans l'émission.
2: Voilà, faites gaffe si vous roulez vers Bruxelles, puisque visiblement, ça bouchonne.
1: Ou alors, c'est une menteuse.
0: Et puis surtout, il y a Vanessa sur la route, donc faites très attention.
1: Oh là là, ce cliché, les garçons, quoi.
0: J'ai dû parler de Vanessa.
1: Je suis là pour la défendre, quand même.
0: Hein, bon.
1: Ça va, Mario, t'es en forme, toi?
2: En forme, en forme.
0: Mais c'est aussi un point commun avec Vanessa, t'en as deux, du coup.
1: Bien sûr. Mais c'est très cliché, hein, par contre, dire que les filles savent pas conduire.
0: Ah, j'ai pas dit les filles, j'ai dit toi et Vanessa.
1: Non, comme par hasard. Allez, vas-y, passe au chiffre mystère.
0: Alors, on rappelle ce fameux chiffre mystère que tu vas tenter de deviner avec nous, mon petit Mario.
1: Alors, le chiffre de ce matin, c'est 150 et je vous ai dit qu'il y en avait 150 de plus chaque année chez nous.
0: Alors, j'adore parce qu'il y a Xavier qui nous dit sur WhatsApp des Français.
1: C'est 150 drôle. Français de plus chaque année.
0: Mais il y en a plus, mais c'est comique.
1: Alors non, c'est pas ça, c'est autre chose.
0: Mario, t'as une idée, toi?
2: Je dirais des gens qui mettent leur clignotant en retard après avoir tourné, tu vois.
0: Oh, ça m'énerve.
2: Ah oui.
1: Non, c'est pas ça. Alors, comment je pourrais vous aiguiller? Ça n'a rien à voir avec la route, c'est quelque chose que vous utilisez tous les jours. 150 de plus chaque année.
2: Waouh. Qu'on utilise tous les jours.
1: Ouais, tous les jours.
2: 150 personnes de plus qui se lavent le matin.
1: Ah oui, donc mais qu'est-ce que tu racontes? Ça n'a aucun
2: douche,
1: sens.
2: Tous les jours,
1: tes propositions sont nulles.
0: Celle-là était...
1: Allez, une dernière Gaëtan.
0: Qu'on utilise donc tous les jours.
1: Ouais.
0: Je sais pas, je donne ma langue.
2: Ah ouais, celle-là est mieux,
1: elle est vachement mieux, cette proposition.
0: Non, mais Mario m'a surpris.
1: On est donc à 150 nouveaux mots chaque année dans les grands dictionnaires.
0: Ben oui, c'est quoi les nouveaux mots les derniers?
1: Alors, les mots que j'ai pointés un petit peu, il y a bouiner. Est-ce que vous savez ce que ça veut dire?
0: Bouiner, non?
1: Ouais, ben alors bouiner, ça veut dire...
0: C'est faire un pomme.
1: Non, c'est passer, ça veut dire passer son temps à des occupations. Donc, j'ai bouiné toute la journée, je sais pas.
0: Parce que c'est bizarre comme mot.
1: Si tu fais un peu de jardinage, un petit peu de lecture, un petit peu de yoga, ben t'as bouiné.
2: Ah ouais, rien dire, quoi.
1: Un petit peu de tout, voilà.
0: Okay.
1: Sinon, on a Charo, ça tu connais bien.
2: Bah oui, c'est.
0: Oh, c'est petit ça, c'est quoi Charo?
1: C'est un homme qui collectionne les aventures amoureuses.
0: Mais non, mais là t'es en train de me donner une mauvaise réputation.
2: Y a pas un synonyme? Non.
1: Gaëtan.
2: Ah ouais, voilà.
1: Allez, un petit dernier sinon, assertivité. Est-ce que vous savez ce que ça veut dire assertivité?
0: Assertivité, vas-y.
1: Ça c'est la capacité à s'affirmer, mais en respectant l'autre. Et puis il y a plein d'autres mots en plus, comme crush. Moi, ça le crush.
0: Non, mais attends, il faut que je règle mes comptes.
1: Non, on te connaît, c'est trop.
0: Non, mais attends, Mario qui rigole là. Mario qui rigole. Alors, faut savoir qu'à la RTBF,
1: oh là,
0: Mario, il est sur plusieurs dossiers.
1: Oh je non, ça, c'est pas vrai, c'est un homme casé. Qu'est-ce que tu racontes? Mais non. Ça, tu vois.
2: Mais il sait pas comment se défendre,
1: Il ne sait plus comment se sortir de ça. Allez.
2: On va faire l'émission, hein?
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1: Allez, belle matinée, merci d'avoir choisi Typique ce matin. On continue ensemble, bien évidemment, cette matinée avec Aurel San, avec DJ Goja aussi dans la suite. On va jeter un œil à la météo, puisqu'on a de très belles températures aujourd'hui encore. On fera le point un peu plus largement dans un instant, parce qu'avant ça, dans l'actu ce matin, les contrôleurs aériens toujours en grève à l'aéroport de Charleroi depuis 22h hier soir, et déjà de nombreuses annulations. Selon le site internet de l'aéroport, 44 vols ont déjà été supprimés, plus de 7000 voyageurs sont impactés, alors que cette grève est annoncée pour 24 nuits, donc jusqu'au 10 octobre. Pour rappel, les contrôleurs aériens demandent les mêmes conditions salariales que leurs collègues de Liège. Le Canada au centre de l'Europe aujourd'hui, son premier ministre Marc Carney va s'exprimer à Strasbourg devant les députés européens, alors que la présidente de la commission Ursula von der Leyen a proposé hier un statut un peu spécial au Canada, celui de premier associé de l'Union européenne, un statut qui reste à définir puisqu'il n'existe pas aujourd'hui. On devrait en apprendre plus lors de son discours évidemment de Marc Carney. À travers ce nouveau partenariat, les deux parties cherchent à s'émanciper de l'allié américain et son président Donald Trump. Un nouveau cratère sur la Lune, c'est la découverte d'un chercheur américain sur base des images d'une sonde de la NASA. Un cratère imposant puisqu'il fait 222 mètres de diamètre, tout jeune également puisqu'il se serait formé au printemps 2024 lorsqu'un astéroïde s'est écrasé sur la Lune, mais aussi très rare selon les scientifiques, ce phénomène n'intervient qu'une fois par siècle. Anderlecht débute son parcours en Europa League par une défaite 1-2. C'était face à Lyon, plombé par une entame difficile et deux buts encaissés rapidement. Le Sporting n'a pas réussi à revenir ensuite. Et puis l'Union Saint-Gilloise ce soir qui affrontera les Tchèques du Victoria Pilsen. Ce sera à 21h. Et enfin, après 18 ans chez les Diables, Axel Witsel prend sa retraite internationale. 12 buts, 140 sélections et 4 Coupes du Monde. Le joueur de Nice aura tout vécu finalement avec les Diables. Côté météo ce matin, beaucoup de nuages. Si vous avez pointé le nez dehors, c'est ce que vous avez pu constater. Il y aura de la pluie aussi cet après-midi. Pluie qui arrivera par la côte belge, qui traversera progressivement le pays et qui arrivera donc par les Flandres, puis Bruxelles. Et puis en fin d'après-midi, elle se retrouvera dans le sud du pays. Côté température, je vous le disais tout à l'heure, entre 16 et 17 degrés pour la côte, sur les hauteurs également. Et jusqu'à 18 et 19 degrés, ce sera pour le centre du pays. On va entamer cette matinée, la continuer à 9h03 minutes sur Typique. On va jouer à la boîte mystère aussi dans un instant. Vous connaissez le principe. Deux boîtes dans ce studio. L'une c'est la mienne, l'autre c'est à Vanessa. Dans l'une d'entre elles, il y a un très beau cadeau qui sera peut-être pour vous.

0: salut sur Elsan.
1: Faut que je vous raconte quelque chose sur mon couple que moi-même j'ai mis beaucoup de temps à m'avouer. Mais je pense que ça pourrait être libérateur.

0: dans un instant, on écoutera Adam Porte aussi.
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0: Bonjour, bonjour, on est jeudi aujourd'hui, on se rapproche encore un peu plus du week-end.
2: Ouais, ça fait du bien, si on plisse les yeux là, on le voit vraiment se rapprocher et ça, ça nous rend joie et bonheur.
0: On espère que vous allez bien, que vous êtes en forme, si vous venez d'arriver au boulot. Eh bien, cool, on va faire la suite de la matinée ensemble jusqu'à midi.
2: Ouais, moi je viens d'arriver au boulot, j'espérais arriver à avoir mon petit café sur mon bureau avec mon collègue tout souriant qui m'attendait, ni l'un ni l'autre.
0: Ah non, parce que vous êtes arrivé après 9h et j'ai dû gérer le début de cette émission seul, donc j'ai pas pu aller te faire ton café.
2: Et il se plaint, en plus c'est pas ma faute, j'étais dans les embouteillages.
0: Je me justifie.
2: Je suis partie 50 minutes à l'avance de chez moi, normalement je mets 10 minutes pour arriver et j'étais dans un embouteillage, je ne vous dis pas.
0: Allez, prudence hein, si vous êtes sur les routes, pour le moment on fera un point tout à l'heure. Adam Porte, c'est ce qu'on va écouter dans la suite et puis on va jouer à la boîte mystère, surtout tout à l'heure, vous connaissez le principe maintenant. Il y a deux boîtes dans ce studio, l'une est à Vanessa, l'autre c'est la mienne.
2: Et dans une des deux boîtes, il y a un très très gros cadeau, dans l'autre un tout petit. C'est vous qui regarderez avec laquelle, vous verrez en tout cas avec laquelle vous allez repartir aujourd'hui. Pour ça, il faut déjà choisir. Attends, je recommence. Pour ça, je viens d'arriver, je suis pas encore.
0: Tu veux qu'on remette à 9h, oui, on efface les 10 minutes et on revient à 9h.
2: Oh, c'est pas ma journée. Pour ça, il faut déjà reconnaître l'artiste qui se cache derrière cet extrait.
0: Bon, c'est assez facile, hein. C'est donné aujourd'hui aussi. Dès que vous l'avez, vous envoyez le code boîte par SMS au 6005 et l'artiste que vous pensez avoir reconnu là, boîte plus votre réponse au 6005 pour 1€ par message.
2: Allez-y, c'est très facile ce matin. Boîte, la bonne réponse pour 1€. Vous jouez maintenant ?
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0: 9h20, bienvenue, on démarre cette journée ensemble, vous êtes sur Typique, dans un instant...
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0: La petite voix m'a coupé, mais j'allais dire dans un instant on va retrouver Linkin Park et Mickey. Et puis là tout de suite on a besoin de vous, 0471 200 300, parce qu'on a trouvé nos champions de cette semaine.
4: C'est un champion du monde. D'accord. Cette semaine. On part en Australie, c'est là qu'il habite, c'est là qu'il roulait en voiture aussi, jusqu'à ce qu'il se fasse repérer par des flics qui passaient également en voiture, et la personne se fait arrêter.
0: Ok.
4: Voilà. Se fait arrêter, se fait contrôler. Ouais. Mais pourquoi à votre avis ?
0: La personne s'est fait arrêter parce qu'il dansait derrière le volant.
4: Il dansait pas ?
0: Si vous avez une idée, 0471 200 300, parce que il imitait l'agent depuis sa voiture, il se moquait.
4: Non, il se moquait de personne. Est-ce que si je vous donne le montant de l'amende qui s'est chopé, ça vous aide ?
0: Vas-y, dis-nous.
4: 680 €.
0: 680 €.
4: Ouais, donc il y a
0: une grosse amende.
4: Il y a un gars en Australie, il roule, les flics le repèrent, ils l'arrêtent. Et bam, 680 balles d'amende. Mais pourquoi ?
0: Si on le repère en plus, c'est que ça se voyait pendant qu'il roulait. Je sais pas, il avait genre un casque sur les oreilles pour écouter de la musique ou quoi ?
4: Non, il faisait pas. Le téléphone, il y touchait pas non plus. C'était pas le téléphone.
0: Il avait des lunettes de ski sur le nez ?
4: Non. 0471 200 300. Si vous avez une idée, allez-y. Que faisait notre champion du monde en voiture lorsqu'il s'est fait arrêter par la police ?
0: Je suis curieuse de savoir.
4: Non, il faisait pas. Le téléphone, il y touchait pas non plus. C'était pas le téléphone.
0: Il avait des lunettes de ski sur le nez ?
4: Non. 0471 200 300. Si vous avez une idée, allez-y. Que faisait notre champion du monde en voiture lorsqu'il s'est fait arrêter par la police ?
0: Je suis curieuse de savoir ce que c'est. Allez-y sur le WhatsApp, la moindre idée, c'est totalement gratuit. 0471 200 300.
4: Linkin Park avec le souvenir Numb dans la suite. Pour l'heure, voici Mickey sur Typique.

0: 9h27, sortie pic avec Surf Mesa. Dans un instant, on va écouter Eva aussi sur la piste.
1: Danser sur la piste, pleurer sur la piste.
2: Morceau qui vous fera peut-être danser au boulot, derrière le volant, à la maison peut-être. Et puis en parlant d'être derrière le volant, on cherche notre champion du jour.
0: Il est en Australie, le champion du monde du jour. Il a 29 ans, il roulait en voiture tranquillement. Et puis à un moment donné, les flics l'ont repéré. Hop, il s'est fait arrêter. Mais pourquoi est-ce qu'il s'est fait arrêter? Amende, plus de 600 balles quand même. Hein.
2: Ouais, et c'est là que vous interagissez sur le WhatsApp 0471 200 300. À votre avis, pourquoi il s'est fait arrêter? Il y a plein de réponses pour l'instant. Vous pouvez continuer d'envoyer vos petits messages, c'est totalement gratuit. Tout ce qui vous passe par la tête, pourquoi se serait-il fait arrêter?
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0: 9h30 sur les routes ce matin, comment ça roule?
2: Eh bien toujours et encore ces ralentissements à cause de travaux sur le 411 dans le chantier de...
0: Vierde.
2: Bravo Mario. Ça dure depuis la semaine, vous perdez 10 minutes en direction du Luxembourg. En direction du Luxembourg, dans le sens inverse apparemment ça roule. Je vois qu'il y a aussi des ralentissements sur le ring de Bruxelles entre Grand Bigard et Woluwe Saint-Etienne. Vous perdez 25 minutes supplémentaires aussi entre Waterloo et Zaventem. Vous perdez 25 minutes aussi pour rentrer dans Bruxelles sur le 40 en venant de Liège. Si vous venez de Namur, c'est encore plus conséquent. Comptez 1h15 supplémentaire sur le 411. Et puis je vois 20 minutes supplémentaires aussi en venant d'Anvers sur le 19. Bref, ce matin, c'est compliqué sur les routes.
0: Prudence, bonne route. Merci de faire la route avec Tipeee, finalement.

0: 19h36 minutes. La suite c'est avec Stella Lefty, je vais arriver Boston, Zara Larsson aussi, ça va faire plaisir, ça on écoutera Lush Life.
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4: Et on cherche un champion du monde aujourd'hui, direction l'Australie. Automobiliste de 29 ans qui roule tranquillement sur la route. Il se fait arrêter par la police et on vous demande mais pourquoi s'est-il fait arrêter par la police?
0: Alors vous avez été nombreux à réagir sur le WhatsApp 0471 200 300. On a un message de David qui nous dit il regardait une vidéo au volant.
4: Non, pas du tout.
0: Anne, il roulait tout nu. Vous êtes nombreux à avoir proposé ça, c'est très drôle, j'espère que c'est pas ça. Mais
4: non, il roulait pas tout nu.
0: Angelo, il lisait son journal.
4: Il était pas en train de lire non plus.
0: Alors Malika nous dit il avait des stupéfiants dans sa voiture.
4: C'est un truc que nous on aurait pu faire.
0: Que nous on aurait pu faire, parce que je voyais un truc drôle aussi, il avait un kangourou dans la voiture sur les genoux.
4: Non.
0: Nestor nous dit il avait un bagel en train de tartiner au volant.
4: Exactement. En
0: vraiment
4: fait, le gars était en train de rouler, donc il a coincé le volant avec ses genoux. Il roulait avec ses genoux.
0: Bon, enfin.
4: Vous voyez. Et à côté, il tartinait son bagel, le gars.
0: Alors, je te rassure ou je te rassure pas, je sais pas. Je pourrais pas rouler et tartiner un bagel.
4: Non.
0: Je n'ai pas ces talents-là. Quoique, je suis pas sûr que ce soit un talent, mais c'est fou.
4: Évidemment, ça ne pas faire. Mais je veux dire, le gars, en fait, la police l'arrête et demande de se justifier. Mais pourquoi vous faites ça? Et il a dit, j'avais faim, moi.
0: Mais oui, bien sûr. Oui. Alors continuez votre route, monsieur, je vous en prie, allez-y. Prudence, mettez pas trop de fromage sur le bagel, surtout.
4: Et du coup, bim, petite amende, grosse quand même, 1 104 $ australiens d'amende, ce qui correspond à 680 € chez nous.
0: Ah ouais, en même temps.
4: Le gars a tartiné le bagel le plus cher de sa vie.
0: Oui, c'est ça. J'espère que c'était avec du fromage avec des petites feuilles d'or dedans, parce que punaise, quoi.
4: J'espère qu'il était très bon.
0: Hein. Punaise. Attends, mais enfin, à quel moment tu te dis. J'espère que vous n'avez jamais fait ça, mais je vais rouler avec mes genoux en tartinant un bagel.
4: Ouais, c'est ça. Je me demande d'ailleurs si on peut manger en conduisant.
0: Mais je sais pas. Je t'avoue que ça, il faudrait vérifier.
4: Et je pense que c'est pas forcément interdit, mais c'est peut-être déconseillé. Si vous avez la réponse, allez-y sur le WhatsApp, ça m'intéresse.
0: Mais techniquement, t'es censé avoir tes mains sur le volant.
4: Oui, c'est vrai.
0: Donc en soi, si tu manges,
4: justement,
0: tu les as pas sur le volant.
4: Au moins une, quoi. Et pas en train de tartiner son truc.
0: Mais t'imagines, et avec les genoux, quoi. Oh là là. Ouais, oui, on a trouvé notre champion du jour.
4: Exactement. Stella Lefty, ce sera pour la suite, sera typique, il y aura Zara Larsson aussi. On va se faire le jeu de la boîte, si vous restez là, ça arrive à partir de 10h ça.
0: Ouais, vous allez peut-être être l'heureux chanceux ou chanceuse qui va repartir avec du cadeau aujourd'hui.
4: Et surtout, on va vous expliquer comment jouer dans un instant, restez là. Vous êtes branchés sur Typique, 9h39, tout va bien, on est jeudi aujourd'hui.

0: 9h44. Est-ce que vous savez ce que ça veut dire?
1: Ça veut dire qu'il sera bientôt 10h.
0: Ça veut dire qu'il sera bientôt 10h.
1: On va manger?
0: Ça veut dire... Pas encore. Ça veut dire qu'on va bientôt jouer ensemble. Ça veut dire que c'est peut-être le moment de vous inscrire.
1: Parce qu'on va jouer à la boîte mystère.
0: Exactement, est-ce que vous connaissez le principe? Mario et moi, on a chacun une boîte. Dans une des deux boîtes, il y a un très gros cadeau. Dans l'autre, il est plus petit. Vous venez ici, vous avez une chance sur deux de repartir avec un gros cadeau.
1: Ce qui fait 50% de chance.
0: Exactement.
1: Je compte bien.
0: Donc, il est fort en maths en plus.
1: Voilà,
0: il est parfait.
1: Exactement. Pour pouvoir jouer à la boîte mystère, il faut deviner qui est cet artiste. On est d'accord? C'est assez simple, dès que vous l'avez, vous envoyez le code boîte plus le nom de l'artiste, vous envoyez tout ça au 6005 pour 1 euro par message.
0: Très très très facile, on est sur une énorme artiste internationale, boîte suivie de la bonne réponse au 6005, bonne chance à tous.
1: Pour aller vers 10h, il y aura Ducci dans un instant, Green Day, puis Marguerite aussi.
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0: Allez, belle matinée, merci d'avoir choisi Typique ce matin. Adela, Pierre Demar, ce sera la suite. Salut Vanessa.
1: Salut Mario, bonjour tout le monde, bienvenue, vous avez bien fait de vous brancher.
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0: Le tour de l'actu ce matin, c'est avec Mylène Bergmans. Bonjour Mylène.
3: Bonjour à toutes et à tous. La grogne des contrôleurs aériens se poursuit. 40 vols sont annulés ce jeudi à l'aéroport de Charleroi au départ et aux arrivées. La grève qui pourrait se poursuivre durant 24 nuits à horaire fixe de 22h à 8h du matin. En Wallonie, le vélo séduit de plus en plus de travailleurs et de travailleuses. La part des cyclistes domicile-travail varie en fonction des provinces. Brabant Wallon en tête, suivi de Liège et du Hainaut. Résultat d'une enquête menée par le spécialiste en ressources humaines SD Works, qui rappelle tout de même que la proportion reste globalement marginale. Un travailleur sur 50 se rend au travail à vélo. Dans l'actualité internationale, un Canadien à Strasbourg, le Premier ministre Mark Carney, à la tribune du Parlement européen ce jeudi pour répondre à la proposition d'Ursula von der Leyen, celle de devenir le premier membre associé de l'Europe, terme peu commun qui laisse planer le flou sur les contours d'un potentiel accord. L'Europe sera donc à l'écoute ce jeudi. À Kiev, au moins 13 blessés cette nuit dans de nouvelles frappes russes. Plusieurs immeubles se sont effondrés. D'autres frappes auraient été entendues à Zaporijja et dans la ville portuaire d'Odessa. À noter que le Congrès américain vient de voter un nouveau paquet de sanctions visant la Russie, le plus important depuis le retour de Donald Trump au pouvoir. Ce jeudi, le roi Charles d'Angleterre réunit en Écosse les poids lourds de l'intelligence artificielle. Il souhaite obtenir l'assurance que celle-ci restera bien, je cite, au service de l'humanité au moment où l'essor fulgurant de cette technologie suscite des inquiétudes dans le monde entier. Enfin, en sport, football, ce soir, c'est au tour de l'Union d'entrer dans la compétition. Les Saint-Gillois jouent en déplacement face au Tchèque du Victoria Pilsen. Match à suivre en direct sur RTBF Typique et RTBF Vivacité dès 21h. Et voilà pour ces informations. Passez une très bonne matinée à notre écoute.
0: Merci, retour de l'info, ce sera tout à l'heure à midi. 10h02, la météo, quel temps
1: peut-être
0: fera-t-il?
1: Peut-être que vous aurez besoin d'un petit parapluie, peut-être d'une veste imperméable aujourd'hui, parce que clairement, il y aura quelques averses au cours de la journée, même si globalement, on devrait garder un temps sec. Peut-être un petit rayon de soleil si vous êtes chanceux près de chez vous, surtout sur le sud du pays. Et puis les températures, elles sont plus fraîches, hein, 16 degrés au maximum, ça c'est à la côte, 18 sur Bruxelles, de 17 à 20 degrés sur le sud du pays. On aura besoin du parapluie et à mon avis d'un bon pull.
0: Parfait, et on aura besoin de jouer aussi dans un instant, puisque qui dit journée un peu grise, dit qu'on va pouvoir illuminer tout ça.
1: Ouais.
0: C'est pas nous qui allons le faire, c'est les boîtes mystères.
1: Exactement, le retour des boîtes mystères dans quelques minutes. On va vous expliquer comment jouer. Mario et moi, on a chacun une boîte. C'est vous qui décidez avec laquelle vous allez repartir. Dans une des deux boîtes, en plus, il y a un énorme cadeau et ce sera peut-être pour vous aujourd'hui.
0: Si vous venez d'arriver, on va vous expliquer comment jouer dans un instant sur Typique. Restez bien là. Voici Pierre Demar.

0: 6h08, très bon jeudi, merci d'avoir choisi Typique ce matin. On continue hein, cette matinée avec Camille MB dans un instant. Il y aura Harry Styles aussi en playlist.
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0: Bonjour, on espère que vous allez bien ce matin, que vous êtes en forme. Normalement à cette heure-ci, quelle heure il est? 10h08. On a déjà pris le petit café avec les collègues. Courage à tous ceux qui bossent en ce jeudi. Il n'y a plus que vendredi et puis ça y est, ce sera le week-end.
2: C'est drôle que tu parles du café parce que je l'attends toujours. Hein. Je ne l'ai toujours pas.
0: Ah oui, c'est vrai, j'ai oublié.
2: Je suis arrivée, j'avais pas mon café. Il m'a dit bah oui, mais t'es arrivée en retard. Il est 10h08. Hein. Ça fait une heure qu'on travaille là et j'ai toujours pas eu mon café.
0: Attends, parce que là, il y a un truc important quand même. On va devoir expliquer comment jouer à la boîte mystère.
2: C'est vrai.
0: D'accord, c'est quand même plus important qu'un café.
2: Concentration maximale. Alors, on doit vous parler sérieusement parce qu'on va jouer à la boîte mystère. Peut-être que vous êtes nouveau, vous venez de vous brancher, vous ne connaissez pas encore ce jeu. C'est très simple. Mario et moi, on a chacun une boîte. Dans une des deux boîtes, il y a un énorme cadeau et dans l'autre, il est plus petit. Et il n'y a rien de bien compliqué. Vous devez simplement choisir avec quelle boîte vous allez repartir.
0: Pour ça, il faut deviner quel est l'artiste qui se cache derrière cet extrait ce matin. Évidemment, vous l'avez. Dès que vous l'avez, vous envoyez le code boîte par SMS, suivi du nom de cet artiste, 6005, pour 1 euro par message.
2: Boîte, suivi de la bonne réponse, 6005. L'or n'est pas à la rigolade. Parce que les cadeaux sont juste incroyables. On vous rappelle que vous êtes déjà parti avec d'énormes cadeaux. Il y avait des entrées pour Disneyland Paris, il y avait un bon shopping de 500 euros, il y avait un dinner in the sky. Et bien, on a encore des accès pour Fantasia Land, pour Weir Waters. On a un saut en parachute au Paraclub de Namur. On a un moment détente aussi chez Anaskin Louise. C'est une analyse en profondeur de votre peau, des recommandations sur mesure et surtout un très bon soin personnalisé. Rien pour vous, un moment détente de qualité. Peut-être que vous allez repartir avec l'un de ces cadeaux aujourd'hui, en tout cas on vous le souhaite.
0: On croise les doigts, on joue ensemble dans un instant. Vous êtes sortis, puis restez là.
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0: Play aussi, 10h19 minutes. Ça y est, c'est l'heure de jouer.
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0: L'heure de le jouer à la boîte mystère, de vous offrir peut-être du cadeau dans un instant. Salut Vanessa.
2: Salut Vanessa.
3: Bonjour.
2: Ce matin, on a deux Vanessa à l'antenne, Mario.
3: Oui, tout à fait.
2: On a deux pour le prix d'une.
0: Je ne sais plus où donner de la tête. Il y a beaucoup trop de Vanessa là.
2: Eh ben, c'est très bien Vanessa, on espère que tu auras la main chanceuse. Comment ça va ce matin déjà?
3: Ça va très bien et vous?
2: Eh ben, ça va super bien, on est ravis de t'avoir avec nous. Et surtout que si t'es là, c'est parce que t'as reconnu l'artiste qui se cache derrière cet extrait.
3: Eh oui, c'était Lady Gaga.
0: Tu nous dis Lady Gaga, on va quand même vérifier pour la forme. Hein.
2: Bravo, c'est une bonne réponse. C'était facile hein, ce matin.
0: Vanessa, oui. Grâce à ça, eh bien, tu vas pouvoir ouvrir l'une des deux boîtes ce matin.
3: Oui.
0: Alors, là, il faut bien choisir. Soit la boîte de Vanessa, soit ma boîte à moi.
3: Alors je vais dire la boîte de Vanessa.
2: Je me doutais. J'espère que j'ai la bonne boîte. Vraiment, j'ai peur parce que Aloïs, notre assistante antenne, nous fait une petite danse de suspense là dans un coin de studio parce que vraiment, on se doutait qu'en t'appelant Vanessa, t'allais prendre ma boîte à moi. T'as quand même 5 secondes supplémentaires au cas où tu voudrais changer de boîte et prendre celle de Mario.
3: Ok, je peux avoir des petits indices ou pas?
2: On sait rien du tout, nous, je t'avoue.
3: C'est lourd, c'est pas lourd.
2: Ah, on a tous les deux un petit papier dedans, donc j'avoue que quand on dit que c'est lourd ou que c'est pas
3: d'accord.
2: lourd, c'est un peu.
3: Ben, je reste
2: un petit
3: sur Vanessa.
0: Ok.
3: Je reste
2: sur moi.
0: Bon, on va ouvrir du coup ce matin la boîte de Vanessa.
2: J'ai peur. Oui. Vraiment, je l'ouvre. Oh, Vanessa!
3: Dis-moi.
0: Elle se parle à elle-même. Qu'est-ce qu'il y a dans ta boîte, Vanessa?
2: Oh non, c'est pas vrai. T'as pas eu la main chanceuse. Il fallait pas me choisir, moi, je suis désolée. Alors.
3: C'était quoi?
2: Tu repars quand même avec une photo dédicacée de Mario et moi. On est très photogénique, je t'avoue.
3: Magnifique, il n'y a encore rien à mettre sur le mur.
0: Ah ben voilà.
2: Et ben voilà, ça fera de la déco. Bon ben, c'est pour une autre fois le gros cadeau. Mais voilà, tu reviens quand tu veux. Et ben on est ravis de t'avoir eu avec nous et d'avoir pu passer ce petit moment à l'antenne avec toi. Tu reviens quand tu veux et je te promets, on est photogénique, tu seras pas déçu.
0: La mets quand même pas. La mets pas en face de ton lit si tu te lèves le matin, tu vois, ça peut être un choc. Hein,
2: quand même.
3: Ok, je retiens.
0: Vanessa, passe une belle journée. Toi aussi, à bientôt.
3: Merci,
0: tu retentes ta chance, évidemment. Coldplay, les BTS dans un instant, et puis ce jeu de la boîte qui va revenir demain sur Tipeee.
2: Ah bah oui, totalement. On fait cette émission à deux, je dois parler. C'est pas vrai.
0: C'est un peu mieux.
2: Ça revient demain entre 9h et midi. Là, pour la suite en musique, c'est Troye Sivan. Voici Got Me Started sur Tipeee.

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0: 10h31, sortie pique Elena arrive. Remixé par Jim Aves, DJ belge.
1: Est-ce que vous connaissez justement Jim Aves? Il est belge, c'est un DJ. D'ailleurs, on l'a reçu cet été, c'était dans le réveil de Typique des vacances. Vous pouvez retrouver son interview à tout moment sur RTBF Ovio.
0: Il y a d'autres artistes qu'on aime beaucoup qui arrivent en playlist, évidemment, ce matin. DJ Snake, par exemple. On a d'autres petites surprises à vous raconter dans un instant aussi.
1: Oui, on va vous parler de concerts. C'est quand la dernière fois que vous avez fait un concert? C'était qui d'ailleurs? Dites-nous sur le WhatsApp 0471 200 300. Est-ce que vous avez des concerts de prévus aussi? On est un peu curieux ce matin. En tout cas, il y en a un qui va vous faire plaisir.
0: Et ce sera un concert typique, donc restez bien là.
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0: Stromae dans un instant sur Tipeee. Il y aura Tyla aussi. On continue à se faire plaisir, hein, bien évidemment. 10h39.
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2: Et on passe cette matinée tous ensemble. Ça se passe sur le WhatsApp 0471 200 300. On vous pose la question de savoir, mais quels sont les concerts que vous venez de faire ou ceux qui vont arriver, que vous attendez avec impatience? On a plein de messages sur le WhatsApp. Sophie nous parle d'Indochine. On a Laetitia qui nous parle des Francofolies de Spa où elle était avec son mari. On a un message de Benjamin qui attend avec impatience la tournée de Coldplay.
0: Béné, elle est allée voir les 4 ça il y a 2 jours.
2: Et apparemment, c'était génial. J'ai vu les stories, ça avait l'air incroyable. Bref, il y a plein de chouettes choses. Je vois Oshi, je vois Pierre Demar, plein de chouettes choses sur le WhatsApp. Nous aussi, on a un concert à vous proposer.
0: Celui de Louisa. Alors Louisa, on vous la présente plus, bien évidemment. Elle nous a fait danser tout l'été avec ce morceau Soleil Bleu. Eh bien, vous allez pouvoir aller l'applaudir. Ce sera à la Madeleine à Bruxelles.
2: Un concert typique. La date, tu nous la rappelles, c'est
0: le 1er octobre.
2: Donc c'est tout bientôt. Restez bien à l'écoute parce que peut-être que vous allez entendre des petites choses passer qui vous feraient plaisir. Peut-être, je dis bien peut-être, mais si on vous en parle, c'est qu'il y a une raison. Donc restez bien à l'écoute. Louisa, ça fait toujours plaisir. Et vous savez quoi? Si vous la connaissez pas encore très très bien, vous vous dites oui, j'ai entendu ce morceau, oui, ça me dit vaguement quelque chose, mais comment elle pourrait chanter en live? Eh ben nous, on l'a reçu dans notre typique live room.
0: Ah oui, c'est vrai, vous pouvez retrouver l'extrait d'ailleurs tout de suite.

0: On écouterait Eddie Depreto dans un instant sur Tipeee.
1: Mais c'est une excellente idée. Si je fume,
0: ce n'est pas moi. Sous influence.
1: Il sera pas tout seul, les One Republic aussi avec Rescue Me, tout ça c'est pour aller jusqu'à 11h et dès 11h, c'est la battle qui va revenir.
0: Année 90-2000, vous connaissez le principe. Vanessa et moi, on va vous proposer chacun un morceau. C'est vous qui allez nous départager sur le WhatsApp de la radio. Je vous donne déjà le numéro 0471-200-300.
1: J'espère que je vais gagner aujourd'hui.
0: N'en sois pas si sûr.
1: On verra.

0: belle matinée. Merci d'avoir choisi Typique Simple Plan. Dans un instant, Manon Lisa aussi. Salut Vanessa.
1: Salut Mario. Bonjour tout le monde. Vous êtes branchés sur Typique. Merci. 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

0: Est-ce que vous savez quelle heure il est?
1: Oui.
2: Il est 11h05?
0: Oui, il est 11h05, mais il est l'heure de la battle.
2: Grosse battle aujourd'hui encore, année 92 000 comme tous les jours. Vanessa vous propose un morceau, moi aussi, c'est vous qui allez nous départager.
0: Oui, vous allez nous départager sur le WhatsApp de Tipeee, 0471 200 300, numéro totalement à gratuit. Ça va être compliqué, je pense, ce matin, même si je pense que votre cœur va balancer vers ma proposition.
2: Je suis pas sûr.
0: Je vous propose une artiste incroyable, une artiste internationale.
2: Mais c'est qui?
0: C'est ça, c'est qui? Tu la connais pas?
2: Oh, je vois pas.
0: Vraiment, attends, est-ce que c'est une blague?
2: Bah oui, c'est une blague.
0: J'ai eu peur. Je vous propose ce morceau de Adele, Set Fire to the Rain. Si vous voulez chanter comme des casseroles, il va pleuvoir. C'est pas grave, on s'en fout, on va mal chanter, c'est pas grave. Vous allez chanter dans votre voiture, au boulot avec les collègues, au travail, on s'en fout. On met la musique à fond et on écoute Adele. C'est possible, vous envoyez Vanessa 0471 200 300.
2: Et elle se donne. Elle se donne pour vous vendre ce morceau d'Adele.
0: Surtout que j'ai énormément envie de l'entendre ce matin, parce que moi aussi je veux chanter dans ce studio.
2: Bon, épargnez-moi ça s'il vous plaît, ne votez pas pour ce morceau. Je vous propose un morceau avec beaucoup plus d'énergie à l'intérieur.
0: C'est pas grave, moi j'ai de la voix avec Adele.
2: Ah bah écoute.
0: Ok, je l'admets.
2: Je vous propose un morceau de Offspring ce matin. Tu vas dire quoi? Ça crie. Oui, ça crie un peu.
0: Ça crie, c'est encore de la guitare électrique, c'est encore du rock. Il faut varier les plaisirs, Mario. Moi, je vous propose de varier les plaisirs avec Adele.
2: Si vous voulez écouter ce morceau d'Offspring, très très chouette souvenir, eh bien, vous envoyez Mario sur le WhatsApp de la radio, 0471 200 300.
0: Je tiens quand même à dire que ce morceau d'Adele, on ne l'entend plus assez. C'est un de ses premiers morceaux, début des années 2000. Je trouve qu'on ne l'entend pas assez. Donc si vous voulez chanter vraiment comme des casseroles, allez-y, on va le faire tous ensemble.
2: C'est à vous de jouer, 0471 200 300 sur le WhatsApp de la radio. On écoutera le morceau que vous aurez choisi
0: le
2: tout à l'heure.
0: Le morceau d'Adèle.
2: Juste avant midi, ne l'écoutez pas.
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0: 11h20, sorti pays. Qu'est-ce qu'on fait de beau chez vous là pour le moment?
1: Peut-être que vous êtes au boulot, ouais. Peut-être que vous êtes en train de réfléchir, mais qu'est-ce que je vais manger ce midi? C'est déjà ce que fait Mario. Il n'arrête pas de m'en parler.
0: Depuis tout à l'heure, depuis au moins 8h30, oui. Effectivement, je réfléchis à ce que je vais manger ce midi. Une idée?
1: Tom est fait pour manger. Il ne fait que ça. Il ne fait que parler de manger.
0: Mais c'est important.
1: Ah oui, oui. Moi aussi, je suis gourmande, mais tu vois, je pense que t'es plus gourmand que moi quand même.
0: Est-ce que vous aussi, c'est votre seule préoccupation de la journée, c'est de savoir ce qu'on va manger à midi et ce soir aussi?
1: Dites-nous sur le WhatsApp 0471 200 300. Dites-nous aussi si vous n'êtes pas en train de bosser, si vous n'êtes pas en train de réfléchir à quoi manger. Qu'est-ce que vous êtes en train de faire là tout de suite? Si vous voulez nous envoyer vos photos, allez-y, c'est gratuit. On aura l'impression d'être un petit peu plus proche de vous encore. 0471 200 300. Nous, on se charge de la playlist.
0: On va écouter Olivia Stone, Isabelle pour la suite, Temper City aussi. On les écoute tout de suite sur Tipeee.
1: Les voici avec Self Aware. Il est 11h21. Merci de vous être branchés sur Tipeee. On vous accompagne.

0: 11h26 sur Typique, très belle matinée avec nous. Il y a une battle qui est en cours pour le moment.
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3: Oui, une battle où je me fais écraser.
0: Bah, ouais, à ce point-là,
3: ah,
0: Aloïs.
3: Pour l'instant, j'ai pas compté, mais.
0: Est-ce qu'il y a déjà une tendance qui se dégage de ces votes?
4: Il y a une petite tendance, Mario, en effet.
0: D'accord. Bon, si vous venez d'allumer la radio, on va vous permettre de voter dans un instant pour la battle. Quel est le morceau que tu as choisi, Vanessa, ce matin?
3: Écoute, je comprends pas. Je ne comprends pas parce que je vous propose, mais un banger, je vous propose un morceau incroyableissime. Je vous propose une artiste génialissime.
0: D'accord.
3: Qui chante incroyablement bien. Je vous propose Adèle ce matin. Et cette magnifique voix, c'est celle de notre assistante d'antenne Aloïs que vous venez d'entendre.
4: Je n'ai fait qu'une note.
3: Oui, mais c'était déjà pas mal.
4: J'ai su que ça allait être un carnage.
3: Mais vous savez quoi? Si Aloïs chante, ouais. Si moi je chante, vous aussi vous pourriez chanter
4: nous.
3: Il faut juste envoyer Vanessa sur le WhatsApp.
0: Je vous chantez tous les deux. Je quitte les lieux.
3: Mais c'est pas grave, tu reviendras 3 minutes plus tard, t'inquiète.
0: Et qu'est-ce que tu comprends pas du coup?
3: Mais je comprends pas pourquoi vous ne votez pas pour Adèle. Vous envoyez là tout de suite Vanessa 0471 200 300. C'est un morceau incroyable. Pourquoi vous ne voulez pas l'entendre? Je ne comprends pas.
0: Attends, je vais t'expliquer. En face, il y a ça.
3: Oui, bon, voilà.
0: Et ça, c'est l'explication. C'est que moi, je propose Offspring ce matin.
3: Mais on les a déjà entendus, réentendus, réentendus. En battle, tu les as déjà proposés. Honnêtement, c'est la première fois que je propose ce morceau d'Adèle. Et oui, oui, il y a Maximilien qui dit, mais quel dilemme.
0: Écoutez comme c'est beau.
3: Quel dilemme. Mais... tu mets trop fort. Quel dilemme. Mais il faut voter pour mon morceau.
0: 0471 200 300. Soit vous votez pour Vanessa et on écoutera Adèle tout à l'heure. Soit on se fait plaisir avec ce morceau de Offspring. À ce moment-là, vous envoyez Mario sur le WhatsApp de Typique. 0471 200 300.
3: Si je peux rajouter un dernier argument.
0: Ouais, vas-y.
3: C'est qu'aujourd'hui, j'étais sur une mauvaise journée.
0: Oh là là.
3: Vraiment, il n'y avait pas grand-chose qui allait. Je suis restée bloquée 50 minutes dans les embouteillages. Mon café, j'ai dû attendre une heure et demie avant de l'avoir au boulot. Et en plus, j'ai dû aller me le chercher moi-même parce que mon super collègue, il a pas été m'en chercher ce matin. Bref, c'est pas une super journée. Vous savez ce qui égayerait ma journée?
0: Non,
3: de gagner la battle.
0: Ouais, bon. Ok, bah, peut-être que vous avez acheté du coup.
3: Et pour ça, il faut envoyer Vanessa. Je serais tellement heureuse. Et vous voyez, il me faut pas grand chose. Juste un petit message gratuit en plus sur le WhatsApp. Ce serait génial, non? Il sait plus quoi dire.
0: T'as fini de parler?
3: J'ai fini.
0: Ah, parfait, parfait. Adèle ou Offspring dans la suite, c'est vous qui choisissez. 0471 200 300.
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0: sera beau ça dans un instant, sorti pique. Battle années 90 2000, qu'on fait ensemble tous les jours, pour laquelle vous avez voté sur le WhatsApp de la radio 0471 200 300. Battle ce matin qui opposait un morceau d'Adèle, un souvenir également de Offspring. Écoutez-la, comment elle est mauvaise.
1: Non, je suis pas honnêtement. Bon, attends, Aloïs, où est-ce qu'on en est? Aloïs, notre assistante d'antenne.
2: Écoutez, Vanessa, c'est un pur carnage.
1: Je m'en doutais, J'ai le WhatsApp ouvert devant les yeux, j'ai pas compté, mais je voyais qu'il y avait plein de Mario. Je vous avoue, je vais vous parler très sérieusement. L'heure est grave. Je me remets en question.
0: Ah oui?
1: Parce qu'avant, je gagnais toutes les battles.
2: On ne mettra pas le feu à la pluie aujourd'hui.
1: Mais non, mais du coup, je me remets vraiment en question.
0: Eh bien, continuez. Parce que pendant ce temps-là, moi, je gagne toutes les battles.
1: Mais non, mais c'est pour ça. Il faut qu'on renverse la tendance. Qu'est-ce que je fais moins bien qu'avant? Pourquoi est-ce que je ne gagne plus les battles?
0: Expliquez-lui sur le WhatsApp. 0471 200 300, allez-y.
1: Qu'on ne me dise pas que j'ai de mauvais goûts musicaux. Hein. Celui-là, je veux pas l'entendre.
0: Non, bah allez-y. Expliquons. 0471 200 300. En attendant, vous avez choisi Offspring. Est-ce que c'est pas une bonne idée?
2: C'est une excellente idée.
1: Oui, oui, on va les écouter. Évidemment qu'on va les écouter.
0: Voilà, c'est le morceau que vous avez choisi ce matin. À 11h39, allez-y, montez le son. On se fait souvenir d'Offspring. Sortez pique.

0: On écoutera Topic dans un instant sur Tipeee, 11h47. Il y a Guillaume qui va arriver, Guillaume qui s'installera ici à nos places pour passer un bout de l'après-midi avec vous jusqu'à 15h tout à l'heure.
1: Ouais, vous allez passer un super moment en sa compagnie, peut-être manger, peut-être sur la route, peut-être au boulot, dans tous les

0: vous avez bien fait de vous brancher sur Tipeee. Restez bien à l'écoute parce qu'il vous réserve de super chouettes choses pour la suite.
1: Ouais, je vais manger, hein.
0: Ouais, il est déjà parti, lui. Il est déjà parti.
1: Ah bah oui, il est l'heure, là.
0: C'est fou, il ne parle que de manger. J'attends le jour et il n'en m'en parlera pas. Je pense que ce jour-là, tu seras malade.
1: Il y a un problème si je ne mange plus.
0: En tout cas, nous, on vous retrouve demain dès 9h. Bonne
1: Passez
0: journée.
1: Passez tous une belle journée sur Tipeee.
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3: Ah, j'aime beaucoup ce qui arrive. Dans la suite avec Lady Gaga, Hendrix ou encore Gracie Abrams. D'abord, il est temps de s'informer avec le journal d'Hugo de Waha sur ce typique, tout simplement. Il est midi, bonjour Hugo.
4: Bonjour à toutes et à tous, soyez les bienvenus dans ce flash. Marc Carney s'exprime en ce moment au Parlement européen à Strasbourg. Le Premier ministre canadien tient un discours devant les eurodéputés après l'annonce faite hier par Ursula von der Leyen de faire du Canada le premier membre associé de l'Union européenne. La présidente de la Commission proposait cette idée dans le cadre du discours sur l'état de l'Union, un statut de membres associés qui n'existent pas pour l'instant. Le discours de Marc Carney permettra peut-être de clarifier les contours de cette position pour le Canada. Autre clarification après ce même discours sur l'état de l'Union, Ursula von der Leyen détaillait ce matin son Kids Act annoncé hier, une législation européenne censée assurer la protection des plus jeunes utilisateurs d'Internet et plus spécifiquement des réseaux sociaux. Sur la table, une application de vérification de l'âge qui serait rendue obligatoire pour interdire la accès aux réseaux sociaux aux moins de 13 ans, des comptes restreints proposés pour les jeunes entre 13 et 15 ans et le défilement infini de vidéos qui serait quant à lui interdit pour les mineurs. L'armée américaine responsable de crimes de guerre en Iran, c'est en tout cas ce que dénonce une enquête présentée par l'ONU ce jeudi à Genève. Les Nations Unies pointent notamment une attaque en février dernier contre une école qui avait fait plus de 150 victimes en Iran. L'ONU précise que les autorités iraniennes se sont elles aussi, rendues coupables de crimes contre l'humanité en faisant notamment usage de la torture. L'ONU qui se réunira justement pour une nouvelle assemblée générale à New York la semaine prochaine. Une assemblée générale à laquelle participera la reine Mathilde, annonce faite par le Palais Royal ce matin. À cette occasion, la reine rencontrera le secrétaire général de l'ONU, Antonio Guterres, ainsi que la présidente du groupe des Nations Unies pour le développement durable, Amina Mohamed. Voilà qui marque la fin de ces infos. Bon temps de midi.
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3: Ah bah salut Hugo, à tout à l'heure, un nouveau point sur l'info. À 14h, beaucoup de nuages cet après-midi, avec quelques pluies qui arriveront d'ailleurs sur Bruxelles et le nord du pays en fin d'après-midi. Ailleurs, le temps devrait rester sec avec même quelques petites éclaircies par-ci par-là et des températures entre 17 et 20 degrés. Merci d'avoir choisi Typique une nouvelle fois tout le monde. J'espère que vous allez bien cet après-midi. C'est Guillaume, très en forme aujourd'hui, avec Lady Gaga aussi. Bonjour Lady.

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2: Mais oui, passer un après-midi en musique et pourquoi pas, tiens. C'est précisément ce qu'on va faire tous ensemble. J'ai même envie de vous dire bienvenue à vous sur Tipeee. C'est Guillaume. J'espère que vous allez bien cet après-midi. Et bon dentiste à ceux qui sont peut-être en salle d'attente en ce moment, comme Christopher qui nous écoute depuis la salle d'attente du dentiste. Bon, déjà, si le dentiste écoute Tipeee, c'est bon signe pour la suite. Ça va fraiser en rythme, ça va être magnifique, vraiment. Laurie est là aussi. Elle nous écoute depuis Louvain-la-Neuve. Laurie, aucun jeu de mots, mais vraiment aucun jeu de mots ne sera fait sur ton prénom, Laurie, je te promets. Ah, oups, pardon, j'ai ripé. On a vos messages évidemment sur le compte WhatsApp de la radio, n'hésitez pas une seule seconde, 0471 200 300. Oups, désolé. On écoute ça dans quelques instants, Samber qui nous rejoint. Et un morceau de Big Flo et Oli en préparation aussi sur Tipeee. Belle après-midi.
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1: 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Bonne chance, tout le monde. Il y aura 8 dans quelques instants. On se fera plaisir aussi qu'un petit peu de son muy caliente avec Bad Bunny, mais d'abord attention, voici Britney Spears.

0: Restez dans le coin, je vous parle d'Anouk dans un instant. La candidate belge qui avait participé à la Starac et qui a fait parler d'elle là dernièrement. On en discute après Ariana Grande. Et Loosen the Yakuza sera aussi sorti pic dans quelques secondes.
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Henri PFR et Joe à suivre. Keep it pop. Et tiens, si vous êtes fan de la Starac, bah j'ai une bonne nouvelle pour vous. Paris Latino. Paris Latino. On parle de la Starac effectivement, puisque après avoir réalisé un superbe parcours à la Star Academy française il y a presque un an maintenant, bah la Belge Anouk fait parler d'elle dernièrement, puisque la chanteuse a glissé quelques indices sur les réseaux pour annoncer la date de sortie et le titre surtout de son premier single. C'est vrai que pour le moment elle avait été assez discrète niveau info. On savait que Matthew Irons, le chanteur de Puggy, avait confié qu'il bossait avec elle en studio, mais c'est tout. Et sur les réseaux, bah Anouk a balancé une vidéo teasing un peu mystérieuse. On la voit à l'arrière d'une voiture dans laquelle elle écoute la radio ou passe quelques notes d'une chanson. Puis bah la voiture, elle passe devant une borne kilométrique qui indique D259 ou une série de chiffres 201, 165, 121. Tout ça, bah selon les fans, ça permet de déchiffrer le titre et la date de sortie de la chanson. Ah ouais, ils ont remplacé en fait la position des lettres dans l'alphabet. Donc genre par exemple le 20, bah ça existe, c'est le T, parce que le T c'est la 20e lettre de l'alphabet, etc., etc. Et ça donne un single qui s'appellerait Tapo et qui sortirait le 25 septembre prochain. J'adore ce genre de truc. J'adore ce genre de jeu de piste fait par les artistes et surtout suivi à fond par les fans. Reste donc à voir si ce sera vrai. On le saura évidemment le 25 septembre prochain. Le premier single d'Anouk peut-être. Salut.

0: Profitez bien de votre journée et courage, évidemment, si aujourd'hui c'est un petit peu plus compliqué pour vous au boulot. Ou peut-être en cours en ce moment même. On va écouter Ala Wonoker avant 13h et Tame Impala aussi, c'est promis.
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0: Tous les curseurs sont dans le vert pour la suite de la musique avec Puggy, Cat's Eye, Weeknd, Jamie Miller ou encore Ellie Goulding dans la prochaine demi-heure. C'est promis, ça arrive.
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0: Il est 13h. Et si jamais, le WhatsApp est ouvert, 0471 200 300. Si vous avez envie de passer un petit message, de faire un petit coucou ou juste de papoter, hein, c'est possible. Faites-vous plaisir. Voici Rihanna, tout de suite, sortie.

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1: 13h10 sur Tipeee, et parfois il suffit d'un peu de musique pour se faire du bien, d'oublier les tracas, peut-être une journée compliquée au boulot si c'est le cas. Envoyez-moi un message, dites-moi comment ça se passe, dites-moi vos tracas, je suis là, hein, connecté sur le WhatsApp 0471 200 300. Gros bisous à Françoise, Laurie, Olivier, Didier, Marie ou encore Hugo qui nous ont envoyé des messages dans les dernières petites minutes. On est là, bien tranquillement installé, on profite à fond de la musique, c'est pourquoi pas le meilleur remède pour se motiver aussi l'après-midi. Deux week-ends qui arrivent et un morceau que j'adore. Ah ouais, non mais on en parle de ce titre, on dirait le générique d'une sitcom américaine. On est obligé d'être heureux d'avoir le sourire sur ce morceau de Jamie Miller, nouveauté de la radio, une découverte typique. Ça arrive dans quelques secondes, bougez pas.
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Avec Gaëtan du Réveil des Typiques qui sera là aussi pour vous présenter un petit peu les artistes, vous faire vivre un petit peu l'événement sur les réseaux et en radio aussi, bien sûr, si vous n'avez pas la chance de vous déplacer jusqu'à Namur, hein, puisque je vous rappelle, c'est là-bas, sur la place Saint-Aubin à Namur, la Typique Night, nouvelle édition, événement 100% gratuit. On vous attend nombreux et nombreuses. Voici Charlotte Cardin.

0: Vous êtes sur Typique, première radio sur vos nouveautés. Première radio sur les coups de cœur, comme Miley Cyrus. Ah mince, on ne dit plus Miley Cyrus, on dit juste Miley. Eh oui, nouvelle ère pour Miley. Nouveau nom de scène. Nouvelle dynamique, nouveau morceau pop aussi, et très dance. On va l'écouter dans quelques instants, c'est le coup de cœur de la semaine. Avec aussi Harry Styles dans les prochaines secondes.
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La révélation belge typique Thomas Hamilton, encore Capital Cities à suivre. Mais d'abord, c'est l'heure de prendre le contrôle de la playlist. Vous avez peut-être une chanson en tête en ce moment que vous écoutez en boucle, un gros dossier, pourquoi pas, que vous assumez à peine, votre fameux plaisir coupable. Ou peut-être, qui sais-je, que sais-je, un morceau à dédicacer à quelqu'un de spécial. C'est le moment de le faire, de le partager. Ça se passe sur le compte WhatsApp de la radio. 0 471 200 300. On veut absolument entendre vos pépites. Voilà, c'est tout simplement ça. Vos coups de cœur du moment, les sons qui vous font vibrer, ou même, pourquoi pas, un morceau pour pourrir tout le monde, tous ceux qui nous écoutent. Moi, par exemple, dans cette catégorie-là, depuis ce matin, bah, je vais vous faire croquer, hein. Désolé, mais je dois partager ce truc. Voilà. Je vous laisse encore 5 secondes. Et là, normalement, vous me détestez. Bah oui, parce que vous allez l'avoir tout le reste de la journée. Et même si là, vous pensez que vous l'avez pas, ouais, on en reparle dans 2-3 heures, ou ce soir, quand vous serez en train de faire vos courses, ou je sais pas, et vous serez... Ce sera ma faute. Eh oui, allez-y, vos morceaux 0 471 200 300, on les écoute, c'est promis, d'ici une petite demi-heure, maintenant. Belle après-midi sur Typique, tout le monde.

0: À 14h, c'est promis, on fait un point sur l'info, histoire de voir un petit peu ce qui s'est passé dans l'actu pour aller jusque-là. On écoute Jonas Blue. Sur Typique.
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0: Ah, je suis désolé, hein, c'est vrai que je vous ai joué un petit morceau de Baby Shark il y a quelques instants. Et il y a Seb qui m'envoie. Je te déteste, je viens de monter les escaliers en fredonnant Baby Shark. Ça va me durer jusqu'à ce soir. Vraiment, mes excuses, hein, mes plus plates excuses. Je l'ai tellement, mais alors tellement pas fait exprès. Vraiment, croyez-moi.
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0: Allez, on va repartir avec plein de bons sons dans la suite de la playlist avec Teddy Swims, Marc Ambor, encore Gorillaz. Mais d'abord, voici le journal avec Hugo de Waha.
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5: Bonjour à toutes et tous, soyez les bienvenus dans ce flash à la une cet après-midi. Le dépouillement des élections législatives de ce dimanche est terminé en Suède. Alors qu'une victoire de la droite accompagnée d'une éventuelle entrée de l'extrême droite dans le gouvernement était attendue, c'est finalement le bloc de centre-gauche qui s'est imposé de justesse. Avec 176 sièges, ce bloc d'opposition dépasse la coalition de droite qui était précédemment au pouvoir. Ce résultat ouvre la voie à Magdalena Andersson, la dirigeante du Parti social-démocrate, pourrait redevenir première ministre après 4 années passées dans l'opposition. D'autant plus que l'actuel premier ministre Ulf Kristersson vient d'annoncer à l'instant sa démission après la défaite de la droite lors de ses législatives. Le Canada et l'Union européenne seront bien plus forts ensemble. Ce sont les mots de Mark Carney. Le premier ministre canadien s'exprimait en fin de matinée devant le Parlement européen à Strasbourg. Au lendemain de l'annonce d'Ursula von der Leyen, la présidente de la Commission européenne, qui veut faire du Canada le premier membre associé de l'Union, le Canada accueille favorablement cette ambition et je peux vous dire que les sondages montrent qu'une écrasante majorité de Canadiens soutient des liens beaucoup plus étroits avec l'Europe. C'est ce qu'a déclaré Mark Carney devant les eurodéputés ce matin, sans préciser comment se matérialiserait ce statut de membre associé. Une chose est sûre pour le Premier ministre canadien, personne ne dictera au Canada avec quel pays il peut passer des accords. L'actualité cet après-midi, c'est aussi la rentrée parlementaire chez nous en Belgique. Cette première séance plénière débutera par une minute de silence en hommage au roi Harald V de Norvège décédé au mois d'août. Place ensuite aux discussions entre majorité et opposition. Des échanges qui s'annoncent agités, notamment sur l'été difficile qu'a connu notre pays, été marqué par des canicules à répétition et un incendie historique dans les Fagnes. La question du budget et ce fameux objectif de 10 milliards d'euros pour le gouvernement de Weaver devrait lui aussi animer les débats du jour. Fin de ce flash, bel après-midi à notre écoute.
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0: Beaucoup de nuages pour cet après-midi avec quelques pluies qui arriveront sur Bruxelles et le nord du pays en fin d'après-midi. Enfin, c'est pas sûr à 100%, mais c'est une possibilité. D'ailleurs, le temps va rester sec avec quelques éclaircies et des températures entre 17 et 20 degrés. Où que vous soyez en ce moment, j'espère que ça roule de votre côté. J'adore savoir un petit peu parfois où vous nous écoutez. Tout à l'heure, on nous écoutait depuis chez le dentiste. Eh bien là, Salima me dit qu'elle nous écoute depuis sa boutique de bijoux en région bruxelloise. Gros bisous, Salima.

0: Donc voilà, vous comprenez un petit peu le délire. Oui, bah, il faut partir maintenant. Vous comprenez un petit peu le délire. À vous de jouer. 0-4-7-1-200-300. Si vous avez envie d'écouter un plaisir coupable, c'est possible. Ce sera dans une dizaine de minutes. Bon, ça c'est mieux que Baby Shark, on va pas se mentir. DJ Goja, Jason Derulo et Melody dans la suite, Tessa Dixon également, ou encore Clara Luciani dans les prochaines minutes.
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La douloureuse arrive. La douloureuse arrive. C'est l'heure de vous laisser le contrôle de la playlist, l'heure d'écouter le morceau que vous m'avez envoyé cet après-midi sur le WhatsApp de Typique. Et alors, bon, aujourd'hui, on était un peu en mode shippie, en mode vas-y, on trouve un morceau, une chanson qui pourrait pourrir tout le monde, en restant bien en tête jusqu'à la fin de la journée, quasi jusqu'au moment de s'endormir. Vous savez, ce morceau qui ne sort pas. Alors bon, c'est vrai que je vous ai joué Baby Shark, et ça dégoûte un petit peu, et je m'en excuse. Hein. Des excuses vraiment 100% sincères. Pas du tout. Mais il y a plus diabolique que moi sur le WhatsApp. Il y a Nicolas qui m'écrit « Bien le bonjour Guillaume, y a-t-il moyen d'écouter nananana, s'il te plaît, afin qu'elle soit en tête de tout le monde ?» Et le morceau en question, c'est celui-ci. Bah, vous le reconnaissez si vous êtes parent ou si vous aimez Disney. C'est les premières notes. J'en suis vraiment désolé. Hein. Et je vais subir aussi. Hein. Voici Anaïs Delva, voici Libéré, délivré.

0: Chaque jour sur Typique, c'est comme ça. On profite à fond de la musique avec vous. Et ça va continuer avec Slater. Histoire d'augmenter la cadence de ce jeudi, avec aussi MGMT dans quelques secondes.
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À vous de jouer. On n'a qu'une seule vie, après tout. C'est ce qu'Angèle dit. Elle arrive dans quelques instants. Et d'abord, voici Martin Garrix en Tipeee.

0: Elle sait pas ce qu'elle veut apparemment.
1: C'est fou ça.
0: C'est dingue quand même de pas savoir.
2: Enfin.
0: Angèle, enfin.
2: Enfin Angèle.
0: Quand même, on n'a qu'une seule vie, faut savoir ce
1: possible.
0: Qu'on veut.
1: Possible.
0: Toute la journée c'est typique avec vous, évidemment on gère votre playlist. Et on gère aussi vos retours à la maison avec, vous l'entendez, Samy et Lou qui sont là.
2: Bonjour. On espère que ça va.
0: Mais ça va bien, je te vois à peine avec les écrans.
2: Non, c'est parce que je veux pas lever mon micro pour pas que ça fasse de bruit. Mais maintenant qu'on l'a dit, je vais
1: allez,
2: le faire.
1: Allez, vas-y.
0: Ah, ça va!
3: Ça s'entend pas!
2: Incroyable!
0: Tout simplement!
1: On a remis de l'huile en fait dedans, ça fonctionne mieux maintenant!
0: Comment vous allez les copains?
1: Mais ça va bien! Enfin, effectivement, vous ramenez à la maison, ou pas d'ailleurs, puisque c'est jeudi. Jeudredi peut-être pour
0: ça. Ah oui!
2: Ah oui!
0: Oh là là, il arrive la petite odeur du
1: week-end
0: là déjà! Ouais.
2: Je vais boire un verre ce soir, hein, je vous le dis tout net!
1: On rappelle qu'il faut assumer demain!
2: Bien sûr!
1: Il y a vendredi et avant le week-end!
2: J'ai invité Modération, donc il vient tout à l'heure!
0: Le fameux, il sera là évidemment! Samy et Lou qui débarquent dès 15h dans quelques minutes donc pour les rejoindre. Zao et MC Solar.
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0: Mmh. 15h, 19h. 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

0: Bonjour tout le monde.
1: Hello.
0: Et là, on est tout pile à l'heure.
1: Oh, c'est dingue, qu'est-ce qui nous arrive?
0: Ah, je sais pas, mais ça ne durera pas longtemps. On espère que vous allez bien. On démarre une nouvelle heure, une nouvelle émission ensemble. Moi, c'est Samy. Avec moi, il y a Lou.
1: Mais bien le bonjour. Ah, oh, je sais pas, j'ai l'impression que le fait de débarquer à 15h pile poil à la seconde près, les planètes s'alignent.
0: Ah, ça n'annonce que du positif
1: c'est
0: pour
1: un
0: cette émission.
1: Beau message.
0: Exactement. Bien, est-ce que vous êtes fous comme nous en cette fin de journée?
1: Oh, je suis sûr que oui.
0: Le WhatsApp est ouvert comme d'habitude. Venez nous raconter votre journée. 0471 200 300.
1: Ben, tu sais quoi, tout à l'heure on pourra en parler. Est-ce que vous êtes du genre arrivé à l'heure, en retard ou en avance?
0: J'ai entendu ce matin que Vanessa était en retard.
1: Oh
0: ouais.
1: On sait dans quelle team elle est du coup.
0: La team en retard. Moi je suis dans la team. Tu veux qu'on en parle tout à l'heure?
1: Ah, tout à l'heure.
0: Allez, tout à l'heure.
1: Mais vous pouvez déjà essayer de deviner.
0: Alors, à votre avis, qui est en avance, qui est à l'heure et qui est en retard?
1: 0471 200 300 sur le WhatsApp. On va voir si vous nous connaissez bien.
0: Je crois que vous allez vous tromper, à mon avis. Parce que derrière son sourire...
1: Moi?
0: Lou, mais derrière son sourire...
1: Qu'est-ce que tu racontes?
0: Ah, je vous dirai tout à l'heure. En tout cas, on a plein de bonnes choses pour cette émission, notamment des très très beaux cadeaux.
1: Ah, et pour ça, on n'est jamais en retard. On a plein de cadeaux à vous offrir, notamment des cadeaux en famille, entre potes, ça c'est vous qui voyez. Il y a la réalité virtuelle et toujours des places pour Walibi. On vous en offre toute cette semaine.
0: Et d'ailleurs, on va vous redire comment gagner ça dans quelques minutes. Côté playlist, ça s'annonce pas mal également. Tête Macrée dans un instant.
1: Et quand on est en retard, on fait quoi?
0: Ah, on apporte des fleurs.
1: Oui.
0: Allez, voici Tove Lo et Stromae. Belle transition, bravo.
1: Et de rien.

0: Walk the Moon arrive dans un instant avec Shut Up and Dance. On n'aurait pas osé vous le dire sur ce ton-là.
1: Non, c'est le titre, c'est tout.
0: C'est le titre de la chanson.
1: Bon, et puis dans un instant, on va rester dans le thème, puisque vous savez qu'avec Samy, on est évidemment passionné par la musique, mais aussi par ce qu'il se passe dans les coulisses de l'industrie. Qu'est-ce que tu vas nous révéler aujourd'hui?
0: Aujourd'hui, on va parler du grand retour de Loïc Notay.
1: Yes.
0: Ça faisait longtemps qu'on l'attendait, et je vais vous dire pourquoi est-ce qu'il a été absent pendant si longtemps.
1: Shut up and dance.
0: Ok, no problem.
1: C'est toujours le titre de la chanson.
0: Ah pardon, pardon. Walk the Moon, ça arrive dans 3 minutes sur Tipeee.
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0: Swift arrive avec I Knew It, I Knew You.
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3: Et you know us too. 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
0: Mon
3: connaissez
0: Dieu.
3: On était passionnés, j'ai senti le jugement.
0: Non, c'est très bien, c'est très bien.
3: On était passionnés de musique, on adore chanter avec Samy, faire des jeux de mots douteux aussi, vous l'entendez.
0: Mm-hmm.
3: Tellement passionné que le mercredi, Samy a décidé de mener l'enquête et de nous révéler les secrets de l'industrie musicale, et le jeudi aussi d'ailleurs.
0: Exactement, et ça fait presque 2 ans que nous n'avions plus eu de nouvelles de Loïc Notet.
3: Oh, il nous a manqué.
0: Ouais. Eh bien, on sait désormais pourquoi, puisqu'il vient de faire une vidéo sur les réseaux sociaux, les siens d'ailleurs, où il annonce son retour. Et on s'est rendu compte que cette longue pause, ben, c'était pas juste pour prendre des vacances. En gros, il avouait qu'il traversait une période de remise en question sur sa vie, son avenir, son rapport aux autres. Il dit même qu'il savait plus s'il était encore fier de la personne qu'il était devenu. Donc, ben, il a ressenti le besoin de se faire oublier un peu, prendre du recul et de se retrouver dans un endroit qui lui évoque justement la liberté, d'où ce mot qu'il a mis sur les réseaux, libre, qui vient de teaser pour le 25 septembre sur son Instagram. Donc j'imagine que ce sera un single qui va s'appeler Libre. On ne sait pas exactement à quoi va ressembler cette nouvelle era, mais on sait que l'album est fini. L'album,
3: c'est déjà une bonne nouvelle.
0: Terminado, donc ça il l'avait annoncé cet été. Et puis ce retour, ben, forcément il est très attendu, puisque Loïc Notet, ben, c'est quand même une carrière lancée dans The Voice Belgique.
3: Ouais.
0: Une 4e place à l'Eurovision avec Rhythm Inside qu'on écoutait tout à l'heure. Et puis des titres comme celui-ci, Million Eyes, qui ont cartonné.
3: Je me souviens, il avait chanté Diamonds à The Voice.
0: Oui, de Rihanna.
3: Et ben, figurez-vous que j'étais dans les coulisses quand il le faisait.
0: C'est pas vrai.
3: Parce que j'accompagnais un autre talent qui venait tenter sa chance, qui était un pote. Et donc Loïc, moi c'est là que je l'ai rencontré.
0: Mais
3: c'était
0: non.
3: C'était à The Voice Belgique. Mais il y a super longtemps, évidemment.
0: Et donc tu l'as entendu faire c'est Diamonds.
3: C'était Diamonds, ah ouais, de Rihanna qui l'avait repris. C'était incroyable. Et franchement, moi j'ai juste envie de dire que je trouve que ce qu'il a fait, c'est déjà c'est courageux, parce que c'est pas évident, je crois, quand t'es un artiste comme ça, de te dire je prends une pause pour moi. C'est tellement un métier incertain, on a tellement d'attentes, etc., que je trouve pas ça facile. Et je trouve ça très bien qu'il l'ait fait. C'est sain. Et là, je lui souhaite un excellent retour.
0: Et ben, en tout cas, on a hâte de le retrouver ici sur Typique. Et vous allez bientôt pouvoir le retrouver, à mon avis. On vous en dira plus très bientôt.
3: Mmh.
0: On l'écoute tout de suite en entier. Loïc Notet, voici Million Eyes.

0: Dans un instant, Yves arrive. Let me blow your mind.
1: Et puis surtout dans quelques minutes, écoutez ce qui arrive aussi.
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0: 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Mais lesquels?
1: T'as pas l'air sûr de toi.
0: Parce que ma page bug, donc je sais plus, voilà.
1: Alors, vous savez, là, on arrive à un moment sur Tipeee où on vous gâte tellement, on vous offre tellement de cadeaux que là, on
0: sait plus
1: duquel.
0: Plus où donner de la tête.
1: Bah, tu sais quoi, on va choisir. On va faire le grand défi, on va offrir Walibi.
0: Ben oui, Walibi, bien sûr. Bien sûr. Allez, on parle de Walibi. On vous offre ça tous les jours cette semaine. En plus, c'est à chaque fois 4 entrées. Donc, vous allez pouvoir aller dans le Cobra, dans le Kanda, dans le Dalton Terror, tout ça de tête. Hein.
1: Pas mal.
0: Dans la Turbine. Vas-y.
1: Mécanodon. Ok.
0: On fait des attractions chacun à son tour. Celui qui n'en a plus a perdu.
1: Je vais commencer par Dalton Terror.
0: Moi je dis Kanda.
1: Moi je dis Loup-Garou.
0: Moi je dis Cobra.
1: Mécanodon.
0: Moi je dis la Turbine.
1: J'en ai encore 4.
0: Donc on compte pas ceux que j'avais dit avant qu'on commence le jeu.
1: Flashback.
0: Ok. Zut, j'allais dire ça. Je vais dire Raja River.
1: Et moi je commence à... Attends, comment il s'appelle?
0: Pi?
1: Non, le Pulsar.
0: Ah zut, c'est ce que je voulais dire. Qu'est-ce qu'on a d'autre? On a... j'ai plus.
1: Ah yes.
0: Attends. Non, j'en ai retrouvé une. Les chaises.
1: Bon, les chaises, c'est pas le bon nom.
0: Le loup-garou.
1: Il y a triche, j'ai déjà dit le loup-garou. Ok, t'as perdu.
0: J'ai perdu.
1: Tu triches, en plus, tu triches mal.
0: C'est pas moi. C'est notre assistant qui me montre les réponses sur son ordinateur.
1: Il essaye de souffler, t'as choisi ton camp, Aloïs. Bon, les amis,
0: merci,
1: vous l'avez compris.
0: Là,
1: on
0: augmenté.
1: Est en train de se lancer une petite compète, mais tout à l'heure, c'est vous qui allez vous battre. Parce que nous, on se bat pour le plaisir.
0: Ouais.
1: Mais vous allez vous battre pour 4 places.
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1: Allez, bonne chance. Oh, j'ai gagné.
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1: Je suis super contente.
0: J'en ai toujours pas d'ailleurs.
1: Bon, c'est déjà pas mal.
0: Les chaises, ça marche.
1: Il y en a plein d'autres à découvrir.
0: Exactement.
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0: Il est 15h36, comment ça se passe sur les routes?
1: Eh bien ça coince sur le 411, ça ne bouge pas trop entre Bouges et Vierde. Vers Luxembourg, vous perdez 10 minutes sur le ring de Bruxelles. Un véhicule en panne aussi, faites attention sur le ring à Grand Bigard vers Zaventem. La voie de gauche est bloquée, on a aussi un poids lourd en panne à Diguem en voie de droite vers Grand Bigard. Pour le reste les amis, eh bien globalement ça roule.
0: Soyez patients et prudents, voici tout de suite Elisa Mara avec Allo Baby. Et on se retrouve dans quelques secondes, c'est pas toi qui parlais.

0: Dans un instant, Charlie XCX arrive avec Apple.
1: Pomme par jour.
0: C'est quoi, j'allais le dire en anglais. One apple a day keeps the doctor away.
2: Mais moi, c'est une pomme par jour, en forme toujours.
0: Ben voilà, c'est ça. C'est la même. Et puis, en termes de playlist, eh bien, comme d'habitude, on aime bien vous engager comme collègue d'un jour.
2: Oh oui, nous voilà collègues. On bosse ensemble, les gars. C'est un travail d'équipe. 0-4-7-1-200-300. Est-ce que ça vous dit de choisir la prochaine chanson qui passera sur Tipeee? Ça peut être ce que vous voulez. Hein. Faites-vous plaisir. Une petite dédicace, un petit clin d'œil à la météo, à quelqu'un.
0: La chanson de votre mariage.
2: Oui.
0: Une chanson message. On l'avait dit hier,
2: ouais.
0: Un truc pour passer un message en soum-soum à quelqu'un.
2: On en avait reçu plein hier, ouais. Eh ben on peut le refaire aujourd'hui.
0: Allez-y, on lit vos messages tout à l'heure. Côté son, ce qu'on a déjà prévu, c'est Mickey. Tout de suite, ça pique un peu.

0: reçu vos demandes sur le WhatsApp et vous savez quoi, on vous a écouté.
1: Non mais meilleur souvenir. Retour en 1997 avec Thorn.
0: Mon année de naissance, incroyable. Thorn qui arrive avant 16h sur Typique. Ne bougez pas.
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2: On termine la journée ensemble sur Tipeee avec dans la suite Avicii, Wake Me Up. Il y aura aussi Benny Blanco et Selena Gomez.
3: Ça c'est pour la musique et puis on a aussi des cadeaux pour vous.
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3: Il est 16h.
2: Et on s'informe tout de suite avec Hugo Dewa. Bonjour Hugo.
5: Bonjour à toutes et tous, bienvenue dans ce flash à la une. Le Canada et l'Union européenne seront plus forts ensemble. Les mots de Mark Carney, le Premier ministre canadien, s'exprimait aujourd'hui devant le Parlement européen à Strasbourg. Au lendemain de l'annonce d'Ursula von der Leyen, la présidente de la Commission européenne, qui veut faire du Canada le premier membre associé de l'Union. Le Canada accueille favorablement cette ambition. C'est ce qu'a déclaré Mark Carney devant les eurodéputés ce matin, sans préciser encore comment se matérialiserait ce statut de membre associé. Une chose est sûre pour le Premier ministre canadien, personne ne dictera à son pays avec qui il peut passer des accords. En Suède, les résultats définitifs de l'élection législative sont officiellement connus, alors qu'une victoire de la droite accompagnée d'une potentielle entrée de l'extrême droite dans le gouvernement était attendue. C'est finalement le bloc de centre-gauche qui s'est imposé de justesse. Avec 176 sièges, ce bloc d'opposition dépasse la coalition de droite qui était précédemment au pouvoir. Ce résultat ouvre la voie à Magdalena Andersson, la dirigeante du Parti social-démocrate, qui pourrait redevenir première ministre après 4 années passées dans l'opposition. D'autant plus que l'actuel premier ministre Ulf Kristersson a annoncé cet après-midi sa démission après la défaite de la droite lors de ses législatives. C'est désormais au président du Parlement qu'il revient de mener les prochaines étapes en vue de la formation d'un nouveau gouvernement, a précisé Ulf Kristersson. Chez nous, les effets de la chaleur et de la sécheresse de cet été continuent de se faire ressentir. En Flandre, jamais les récoltes de pommes de terre n'avaient été si mauvaises depuis 2018. Annonce de la Fédération agricole Boerenbond, ce jeudi, une organisation climatique britannique publiait un rapport estimant que la sécheresse avait entraîné une perte de 3 millions de tonnes de pommes de terre en Allemagne, en France, en Belgique et aux Pays-Bas, ce qui pourrait coûter aux producteurs entre 400 et 600 millions d'euros. Voilà pour les infos, belle fin de journée à notre écoute.
2: Merci Hugo.
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2: Et à 16h02, on fait un tour du côté de la météo.
3: Eh bien, en soirée, la perturbation va continuer de traverser le pays avec quelques faibles pluies sur les provinces de Liège et de Luxembourg. Ailleurs, ça devrait rester sec. Côté température, on sera entre 10 et 13 degrés.
2: On passe sur vos routes avec des ralentissements dans un chantier sur l'E411 entre Bouges et Vierde vers Luxembourg. Vous perdez 10 minutes. Et puis, il y a un poids lourd en panne à Diguem en voie de droite vers Grand Bigard. C'est sur le ring de Bruxelles. Vous perdez 30 minutes. Soyez patients et prudents.
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2: Dans la suite sur Tipeee, Benny Blanco, Selena Gomez, Avicii avec Wake Me Up. Et puis on a encore des cadeaux à vous offrir.
3: Ouh, là je peux vous dire que ça va vous réveiller.
2: C'est pas vrai.
3: On avait envie de vous challenger avec un jeu vieux comme le monde, mais toujours très efficace. C'est le fameux Ni Oui Ni Non.
2: Ah, ça faisait longtemps.
3: Il est dur celui-là.
2: Ça fait qu'une semaine, j'ai l'impression que ça fait très longtemps.
3: Ah non,
2: qu'on
3: ça
2: l'a
3: fait une semaine.
2: Ça fait une semaine. Eh bien, si vous êtes fort au Ni Oui Ni Non, sachez qu'il y a un cadeau à la clé. Et pour le gagner, eh bien, il faut envoyer cadeau.
3: Mais non, c'est fou.
2: Ah oui, on a brainstormé pendant des heures.
3: 60,05 ?
2: C'est cela, oui.
3: Pour 1 € par message ?
2: Exactement.
3: C'est excellent.
2: Cadeau par SMS au 60,05. Bonne chance, on vous appelle tout à l'heure. Benny Blanco dans un instant et juste avant, Avicii avec Wake Me Up sur Tipeee.

0: Bonjour tout le monde.
1: Hello.
0: 16h10, on est en direct sur Tipeee, on espère que vous allez bien. Je peux vous dire que pendant la chanson d'Avicii qu'on a écouté il y a 3 minutes, c'était l'ambiance en studio.
1: Je suis essoufflée.
0: Ah ouais, on a dansé. One,
1: c'était
0: two,
1: un festival,
0: three, let's go.
1: Ici. Let's go to the left, left, left.
0: Let's go to the right, right,
1: right.
0: Vous êtes fatigué.
1: On n'est pas fatigué.
0: Voilà, ça c'était l'ambiance. En plus,
1: what is the face? Pardon.
0: En plus, comme on a des baffles incroyables dans le studio, je peux vous dire que ça fait péter la sono, quoi.
1: Ah bah vous savez quoi, on compte sur vous. Là, les musiques qui vont arriver sur Tipeee, vous allez monter le volume. Même si c'est un tout petit peu, hein, je sais pas si vous êtes peut-être encore au boulot, consommé.
0: Et vous dansez.
1: Un petit point de volume en plus.
0: Et au moins bouger les épaules. Tu vois, juste un peu le rythme là, comme ça. 1, 2, 3.
1: Et en plus, quand
0: four.
1: Tu augmentes le volume, tu peux pas augminter que de 1. Il faut des chiffres pairs, donc
0: ça
1: fait minimum 2.
0: Moi, c'est pair ou alors 5 ou 0.
1: Multiple de 5, on est bien d'accord. C'est la même.
0: Bien.
1: Tu vas pas mettre 24 ou 26, tu mets 25.
0: Voilà, c'est
1: on
0: ça.
1: On est d'accord.
0: C'est 20, 22, 25, 26. Mais 26, ça va encore.
1: Allez, 28, je le mets.
0: 28, c'est OK. 30 aussi. C'est des petits tocs qu'on a. T'as des autres tocs, toi, des trucs que tu fais d'office?
1: Oui, alors qu'est-ce que je pourrais avoir? Bah, checker mon téléphone toutes les 30 secondes.
0: Ouais.
1: C'est pas bien, mais j'ai besoin. Genre, c'est vraiment un réflexe que j'ai et ça va pas du tout. C'est dès que je n'ai rien à faire, je sors le téléphone pour voir si j'ai les notifs.
0: C'est la, c'est
1: je
0: ton
1: pense
0: cerveau.
1: On est nombreux à l'avoir.
0: Il demande de la dopamine rapide.
1: Aïe, aïe, aïe, aïe, aïe, aïe, aïe, on en est là.
0: Faut détoxifier ton cerveau à la dopamine. Je vends une formation.
1: Je savais qu'il avait l'air très intéressant. Par ce toc.
0: Tu sais que je tombe en plus parfois sur des pubs sponsorisées de comment se désintoxiquer de la dopamine.
1: Ouais bah t'es pas ciblé pour rien, mon vieux.
0: J'en ai pas besoin, moi, j'en ai pas besoin.
1: Est-ce que t'as un toc aussi, un truc comme ça?
0: Attends, est-ce que j'ai un toc? Je suis sûr, dans la voiture, je dois avoir un toc avec les.
1: Vérifier 4 fois que ma porte est fermée.
0: Ah
1: alors
0: ouais.
1: Que vraiment, genre, je la claque, elle est fermée, mais je dois pousser 2-3 fois dessus pour être sûr que je l'ai bien claquée.
0: Ça, j'avoue.
1: Ça me stresse.
0: Moi, ma voiture, maintenant, quand je m'éloigne, ça se ferme tout seul.
1: Ouais.
0: Donc j'entends le pouit pouit. Donc mais ça me rassure.
1: Oui,
0: mais
1: ça.
0: Sinon, avant, je devais aller checker effectivement à chaque fois
1: la
0: que ma voiture
1: poignée,
0: était bien fermée.
1: Est-ce que vous avez aussi comme ça un toc? Donc je rappelle la différence entre tic et toc.
0: Oui.
1: Tic, c'est quand
0: on
1: tu.
0: The clock.
1: Tic, tac, on the clock. Tic, c'est quand tu ne te rends même pas compte que tu le fais.
0: Ok.
1: Alors qu'un toc, c'est vraiment, tu sais.
0: C'est une habitude que tu sais pas.
1: Tu peux pas t'empêcher, quoi. Tu sais que t'es en train de le faire, tu sais que tu dois vérifier que t'as bien fermé ta voiture, mais tu vas quand même le faire.
0: Ah, je réfléchis, je suis sûr que j'en ai d'autres.
1: 0471-200-300 sur le WhatsApp. On ne se juge pas.
0: Bah oui,
1: on se
0: évidemment.
1: Dit tout.
0: On lit vos messages juste après. Sia et Sean Paul sur Tipeee, ne bougez pas.
1: T'es complètement toqué, toi.
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0: Sia et Sean Paul dans un instant dans la playlist de Typique. Et puis on vous a posé une question.
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2: On parlait de TOC.
0: Est-ce que vous avez des petits troubles obsessionnels convulsifs? On parlait de mettre le volume sur...
2: Compulsif ou convulsif?
0: Pardon.
2: C'est pas la même chose.
0: Compulsif. Je m'en suis même pas rendu compte.
2: Ah ouais, je suis là pour ça.
0: Comme mettre par exemple le chiffre du volume sur un nombre pair.
2: Mais ça, on le disait, c'est nous.
0: Toi, c'est par exemple regarder si ta voiture est bien fermée.
2: Moi, c'est la porte quand je pars de chez moi.
0: Ah ok,
2: je claque derrière moi, mais j'ai besoin de vérifier qu'elle est bien fermée.
0: Et bah, du coup, ça vous a inspiré, puisqu'on va lire vos messages qui sont arrivés sur le WhatsApp.
2: 0471 200 300. Alors là, c'est pas signé, mais on nous dit, mais TOC, compter les marches à chaque fois que je monte un escalier, même si c'est dans ma propre maison, je connais le nombre de marches.
0: Ah
2: par
0: ouais,
2: cœur.
0: Moi aussi.
2: C'est vrai.
0: Ah, moi aussi.
2: Tu comptes aussi ?
0: Je commence toujours les escaliers par le pied gauche.
2: Sérieux ?
0: Quasi toujours.
2: Attends, mais je savais pas
0: ouais,
2: ça. Oh, je vais regarder maintenant.
0: Et alors, j'aime bien finir par le pied droit. Je suis complètement malade.
2: Non, mais il est déjà resté coincé dans des escaliers.
0: Je ne peux pas sortir de l'escalier.
2: Il n'y avait pas un bon nombre de marches.
0: Il y a.
2: Attends, c'est pas fini.
0: Ah, pardon.
2: J'ai fermé les yeux quand j'allume la lumière.
0: Ok.
2: Attends, c'est drôle. Ou me laver les mains avant de me brosser les dents, même si je sors de la douche. Ah ouais.
0: Ah, donc tu vas sortir de la douche.
2: Tu vas te laver les mains.
0: Et puis te brosser les dents.
2: C'est
0: d'accord,
2: ouf.
0: Il y a Romain qui nous dit, comme vous, mettre le volume sur un chiffre précis, mais moi ce sont les chiffres impairs.
2: Mais non, malheureux.
0: What? Romain, il faut que tu reviennes dans notre team là. Il y a Héloïse qui nous dit, me laver les mains dès que je touche une poignée de porte.
2: Ouais.
0: D'ailleurs, j'ai toujours un désinfectant avec moi dans le sac.
2: Ça, c'est bien. C'est bien. Après, juste petit disclaimer, on parle des TOC ici avec beaucoup d'humour. Je sais que pour certains, c'est un vrai combat.
0: Oui, bien sûr.
2: C'est très compliqué, donc on pense évidemment très fort à vous. On vous envoie plein de force.
0: Alors, il y a quelqu'un qui nous dit, tous mes objets sur le bureau doivent être parallèles au bord, sinon ça m'énerve.
2: Ah, drôle.
0: Ouais, ça, j'ai pas.
2: Mon homme est un peu comme ça.
0: Moi, le bureau, c'est un foutoir. C'est peut-être ça, le TOC que j'ai avec le bureau.
2: Ça explique un petit peu le foutoir dans la tête aussi.
0: Oui, sans doute. 0471 200 300. On continue à lire vos messages jusqu'à 19h, bien entendu. Et puis, Sia arrive dans un instant, Cheap Thrills. Et juste avant, César Larsson.

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0: 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Dans la suite, Temper City arrive, self-aware.
1: Self-aware.
0: Aware. 1 plus 1 égale 11.
1: C'est vrai, ça.
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0: Il est 16h36, c'est l'heure de faire un tour du côté des routes.
1: Eh bien, ça commence toujours dans ce chantier sur le 411 entre Bouges et Vierde vers Luxembourg. Vous perdez un bon quart d'heure. 10 minutes de ralentissement sur la N4 à Wavre vers Jean Blou. Et alors, du côté du ring de Bruxelles, attention à ce poids lourd en panne à Diguem en voie de droite vers Grand Bigard. Vous perdez une bonne demi-heure. Pour le reste, les amis, eh bien, ça roule.
0: Eh bien, soyez patients et prudents. Dans un instant, la playlist continue. BTS avec Swim. On nage dans le bonheur. Et juste avant, c'est Temper City.
1: T'es pas tout net, toi.
0: Non, bah, c'est pas grave. Self-aware.

0: Aurel San arrive dans un instant sur Typique.
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4: On avait envie de vous challenger sur un jeu vieux comme le monde et pourtant très efficace. C'est le ni oui ni non.
0: Et pour jouer avec nous aujourd'hui, on accueille Marie de Liège. Bonjour Marie.
5: Bonjour, bonjour.
4: Hello,
0: voilà, bienvenue. Comment tu vas?
5: Ça va super, et vous?
0: Très très bien. T'as mangé quoi ce matin?
4: C'est bien parce que je sens que tu te concentres déjà. C'est très bien Marie, comme ça tu es déjà dans le rôle.
0: Voilà.
5: J'essaye.
0: Alors on t'explique les règles, c'est un ni oui ni non avec une petite subtilité.
4: Ah bah oui, puisqu'on rajoute un mot interdit, ni oui, ni non, ni donc. D-O-N-C, tu ne peux pas utiliser ces trois mots. On va lancer un chrono, si tu tiens 30 secondes, Marie, c'est gagné.
0: Allez, on est parti, 3, 2, 1... Marie, ben t'as mangé quoi ce matin?
5: Un yaourt.
0: Un quoi? Un yaourt?
5: Yaourt.
0: Et c'était bon?
5: Super bon.
0: Et t'as fait quoi après? T'as travaillé?
5: J'ai travaillé, effectivement.
0: Et tu fais quoi dans la vie?
5: Je suis avocate.
0: Avocate?
5: Exactement.
0: Et vas-y, raconte-moi un peu ta journée, du coup.
5: Je suis allée en audience et c'était super.
0: Ouais, et c'était super.
5: Exactement.
0: Oui, c'est gagné. Bravo à toi.
4: Tu n'es pas tombé dans les pièges, Marie. Bravo, parce que le
0: piège
4: c'est
0: de
4: la répétition. Oh, quand demandes de valider ce que tu viens de dire.
0: Un yaourt. Un yaourt. Exactement, un yaourt. Un yaourt.
4: Bien joué.
0: Bravo,
4: c'est
0: à
4: gagné,
0: toi,
4: Marie.
0: Tu repars avec le cadeau de la semaine. C'est une expérience en réalité virtuelle.
4: Oh, je pense que ça va te plaire. Ça s'appelle Zero Latency VR. Zero Latency VR.
0: Oh yeah.
4: Si je puis me permettre en anglais, avec mon meilleur accent. 4 accès à XL Waterloo. Ça, c'est toi qui décides. Tu vas voir, c'est super chouette. Et alors, il ne faut pas spécialement être hyper fan de jeux vidéo. C'est vraiment accessible pour tout le monde.
0: Ouais, très très chouette.
4: Ouais.
5: Super.
0: Eh ben, bravo à toi, Marie. Tu reviens quand tu veux. Pour les autres, sachez qu'on rappelle demain pour la dernière fois de la semaine. Et il suffit d'envoyer un petit message.
4: Vous envoyez maintenant cadeau par SMS au 6005 pour 1€ par message. J'ai vu par exemple qu'ils avaient un jeu où tu te fais poursuivre par des zombies.
0: Ah bah c'est chouette ça. Ah
4: bah quoi, pour Halloween, c'est parfait, bah oui, pour le thème.
0: Évidemment.
4: Ah, toi t'as peur mon chou.
0: J'ai peur des zombies.
4: Je serai là pour te protéger.
0: Salut Marie, passe une bonne après-midi.
4: Bisous Marie.
5: Merci beaucoup.
0: Et
5: salut.
0: Puis il sera en concert le 12 novembre avec Typique. On écoute Aurel San tout de suite d'ailleurs. Si vous voulez faire sa première partie, eh ben, il y a un concours qui
4: vous rappelle que c'est complètement dingue. Hein. Vous allez peut-être pouvoir faire la première partie d'Aurel San. Ce sera le 12 novembre à l'ING Arena. C'est son concert, mais ce sera votre première partie.
0: Et toutes les infos sont dispo sur rtbf.be/typique.
6: Faut que je vous raconte quelque chose sur mon couple que moi-même j'ai mis beaucoup de temps à m'avouer. Mais je pense que ça pourrait être libérateur.

0: Il y a du belge qui arrive dans la suite. À la maison, une révélation belge typique, Camille MB dans la playlist. Ce sera Rien à fêter et ça arrive avant 17h.
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0: Jennifer Lopez à l'instant sur Tipeee, il est 17h. Et c'est l'heure de faire un tour du côté des routes. Et il y a toujours ces ralentissements dans un chantier sur le 411 entre Bouges et Vierde vers Luxembourg. Vous perdez 15 minutes. Ralentissement également sur la N4 à Wavre vers Jeanblou, 15 minutes de perdu. Et puis il y a toujours cet accident sur la N57 à hauteur de Silly. Le passage est difficile et des fils sont en train de se former. Et le passage dans le carrefour dit du Noir Jambon est compliqué également.
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3: Si je vous dis qu'en Wallonie, on peut trouver des crevettes dans des grottes, vous me dites quoi?
0: Bah, t'es complètement folle, ma fille.
3: Bah, pas tant que
0: complètement
3: ça.
0: Top.
3: Je vais vous expliquer comment je le sais.
0: On en parle dans un instant, le temps d'écouter Ariana Grande et Room 5.

0: 5 arrive avec Make Love dans un instant.
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2: Mais d'abord, nous allons voir si vous avez un petit peu suivi l'actu.
0: Qu'est-ce qui vous arrive?
2: Oh, je sais pas.
0: Loup du château de Versailles.
2: Nous allons voir si vous avez suivi l'actualité. Samy, tu vas nous donner un chiffre ou un nombre de l'actu.
0: Mm-hmm.
2: Et c'est à nous de puiser dans notre imagination pour découvrir quelle est la suite de cette information.
0: Je recherche une co-animatrice 52 boulevard Auguste Reyers pour envoyer vos CV.
2: Ça ne marche plus.
0: Alors, le chiffre, ou plutôt le nombre du jour, c'est 100 000 euros. Allez, à votre avis.
2: Allez-y sur le WhatsApp 0471 200 300. 100 000 euros. Ok, c'est une amende.
0: Non.
2: C'est un record.
0: Non.
2: Un gain. Quelqu'un a non. gagné cette somme.
0: Ah non.
2: D'accord. C'est quelqu'un a trouvé cette somme.
0: Non.
2: Est-ce que quelqu'un a eu cette somme?
0: Est-ce que quelqu'un déjà quelqu'un.
2: Le prix de quelque chose.
0: Oui.
2: Qui n'est pas censé coûter ce prix-là.
0: Ah bah si, c'est censé coûter ce prix-là, mais c'est disons que c'était une surprise.
2: Ah oh, une surprise.
0: Dans le mauvais sens.
2: Ok, donc c'est pas quelqu'un qui s'est levé et qui a eu 100 000 euros sur son compte, quoi.
0: Ah non, que du contraire.
2: Ah, qui a perdu 100 000 euros.
0: Bah en tout cas, il a dû les payer.
2: Une amende, mais pas une amende.
0: C'est pas une amende. Allez-y sur le WhatsApp 0471 200 300.
2: Quelqu'un a dû payer 100 000 euros, mais il voulait pas.
0: Alors, je donne un indice.
2: Ouais.
0: C'est en rapport avec un enfant et son père.
2: Ça sent la bêtise.
0: C'est une bêtise.
2: Oh.
0: Et le père a du coup payé 100 000 euros.
2: On n'en dit pas plus alors.
0: Voilà. Allez-y sur le WhatsApp 0471 200 300. Mais quelle bêtise a-t-il pu faire? Ça se passe aux États-Unis.
2: C'est pas bien du tout.
0: On vous donne la réponse dans un instant. Le temps d'écouter Room 5 avec Oliver Cheatham. Voici Make Love. Et on se retrouve dans quelques secondes sur

0: bâton.
1: L'autre, elle frappe dans les mains. Dis, on est à la radio ici, les micros sont allumés.
0: Je suis tellement dans la musique que je me suis enjaillée toute seule.
1: Room 5, make love, c'est important.
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1: Not one.
0: J'ai pas sifflé, donc je frappe dans mes mains, quoi. Laisse-moi
1: tranquille.
0: C'est
1: bien, c'est bien.
0: Bon, il y a quelques minutes, les amis, Samy nous a donné un nombre, et quel beau nombre de l'actualité. C'était à nous de deviner à quoi il correspond. Tu siffles pour me narguer, en fait.
1: C'est que je sais siffler et faire une note en même temps.
0: Tu sais faire ça?
1: Attends. Bien.
0: Et bon. Tu es content?
1: Et franchement...
0: Non, mais moi, je suis épaté.
1: Bon, ben
0: c'est,
1: voilà.
0: C'est
1: écoutez,
0: presque agréable.
1: Ça s'appelle
0: donc...
1: un talent complètement inutile.
0: J'adore.
1: 100 000.
0: C'est David Castello-Lopez qui a fait
1: ah,
0: une vidéo
1: là-dessus sur. J'ai un pote qui sait le faire aussi depuis très longtemps.
0: Oh, mais bravo.
1: C'est lui qui m'a appris. Bien, 100 000 euros. Alors, à votre avis, ça correspond à quoi?
0: On a reçu vos propositions sur le WhatsApp 0471-200-300. Ben, je pense que tout le monde a trouvé ici. Hein. On a JF, il y a Mag aussi, il y a Raph, il y a Laetitia, Deli, Louise, Pauline qui étaient les premiers à nous parler. Parler de YouTube.
1: C'est une bonne réponse. Alors, en fait, c'est ce qu'un petit garçon américain de 9 ans aurait dépensé pour faire connaître sa chaîne YouTube.
0: Aïe, aïe.
1: En gros, c'est un petit garçon, il est fan de Minecraft, de Roblox aussi. Il trouvait que ses vidéos ne faisaient pas assez de vues. Son père lui a montré comment lancer une petite campagne publicitaire sur YouTube. Il a mis sa carte, il a mis 20 dollars pour commencer. Sauf que le père, il avait enregistré la carte bancaire professionnelle.
0: Erreur de débutant.
1: Pas sa carte privée, sa carte professionnelle. Et pendant 3 semaines, le petit Mike, il a relancé des campagnes publicitaires tout seul.
0: Ça marche bien, cette affaire.
1: En partant d'une logique très simple, plus d'argent égale plus de vues. Résultat, une facture annoncée à 118 000 dollars, soit un peu plus de 100 000 euros, que son père a découvert quand il a été convoqué par son entreprise. Et alors, le plus fou, c'est qu'il y a effectivement certaines de ces vidéos qui ont dépassé les 200 000 vues. Voilà. Donc, c'est pas mal finalement.
0: Il a fait un bon ciblage.
1: Ouais, c'est très très bien.
0: Oh là là, une bêtise qui coûte très cher.
1: Oui, en tout cas, félicitations, pas à lui, mais à ceux qui avaient trouvé la bonne réponse sur le WhatsApp.
0: Bien joué les amis, dans un instant je vais vous expliquer pourquoi je sais qu'il y a des crevettes dans des grottes en Wallonie.
1: Et ça c'est intéressant.
0: Des crevettes Revonchamps, si tu veux tout savoir.
1: Ah, c'est en Wallonie.
0: Ah oui, c'est chez nous.
1: Bah écoutez, on va vous dire où trouver des crevettes dans des grottes. Ce sera dans 3 minutes sur Typique. Le temps d'écouter Jepsa.
0: Il fallait comprendre pourquoi.
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0: Dans la suite sur Typique, Teddy Bear. Il y aura aussi Calvin Harris. Et puis, il y a des crevettes dans les grottes de Remouchamps.
1: C'est vrai.
0: C'est une information qui vient tout droit de Lou, il y a quelques minutes.
1: Qu'est-ce que c'est que cette histoire? Oh non, mais j'adore. C'est pas une blague en plus, hein. Cette info, je la sors pas de ma poche. C'est parce qu'on
0: c'est
1: vient
0: pas toi qui as été
1: sortir...
0: dans la grotte?
1: Non, j'ai pas été voir par moi-même, mais ça donne envie d'aller voir.
0: Mm-hmm.
1: On vient de sortir un podcast, Les Papotes Inattendues, hein, la saison 2. Il y a 5 nouveaux épisodes et en fait, à chaque fois, je reçois des créateurs de contenu qui sont partis à l'aventure en Wallonie. Parce que je vous jure qu'il ne faut pas quitter la Belgique pour vivre des aventures. Vous allez vite comprendre en écoutant le podcast. En fait, dans un des épisodes, j'ai rencontré Estelle et Romain qui ont fait un trek de 3 jours. Donc, ils ont découvert la Wallonie uniquement à pied, sans voiture. Donc, ils sont partis de chez eux, ils ont pris le train. Ils ont fait 75 km de marche et ils sont rentrés en train.
0: Waouh!
1: Et ce qui est trop cool, parce qu'en fait, l'épisode dure 20 minutes. Et pendant 20 minutes, ils vont me raconter tout ce qu'ils ont vécu, à quel point c'est génial de vivre ça en couple. Il paraît que c'est une vraie thérapie, hein, d'ailleurs.
0: Ah ouais?
1: Ah bah oui, tu discutes. Il n'y a pas de question d'être sur son téléphone pendant que tu marches. Tu papotes.
0: Ça peut passer ou casser, non? Enfin, je sais pas.
1: Ah, je crois que ça doit résoudre pas mal de tu
0: possible.
1: Vois. On est tous un peu trop sur nos téléphones, même dans notre couple. Donc finalement, aller partir marcher un peu, prendre l'air et discuter, ça peut faire du bien à beaucoup.
0: Et donc c'est là, pendant qu'ils ont fait ça, qu'ils ont trouvé des crevettes.
1: Mais en fait, c'est drôle parce qu'ils racontent leurs imprévus, les anecdotes, les rencontres, dont des crevettes dans les grottes de Remouchamps.
0: Wow.
1: Je vous jure que c'est vrai. Alors c'est super cool de les écouter. Ça donne envie de sortir de chez soi. Ils donnent plein de bons conseils en plus. Donc n'hésitez vraiment pas à l'écouter ça. Ça dure 20 minutes et les 5 épisodes sont en ligne.
0: Les papotes inattendues. Saison 2, c'est sur RTBF Ovio que ça se passe.
1: Yes.
0: Parfait pour faire le plein de bons plans en Wallonie. Et puis si vous aimez les crevettes roses, vous aimerez aussi les chaussures de la même couleur de Teddy Bear.
1: J'adore.

0: Dans la suite sur Typique. Dans la suite.
1: C'est quoi ce suspense là?
0: Dominique Fike.
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1: Et quoi, on a eu un petit doute?
0: Oui, la liste s'actualisait pas devant moi. Donc j'ai bugué, comme et le programme.
1: Tout dans quelques minutes, on vous souhaite de ne pas bugger, les amis. Parce que vous allez vous battre pour des cadeaux.
0: Exactement, le grand défi, c'est dans quelques minutes. Et vous serez deux à vous affronter aujourd'hui. Vous devrez répondre à un petit quiz, des questions faciles. Il faudra juste être plus rapide que votre adversaire.
1: C'est le principe, hein. Le gagnant repart avec 4 accès pour Walibi. Pour y aller entre potes ou en famille, ça c'est vous qui voyez, hein. 4 accès à partager. Finalement, c'est ça le plus dur, une fois que tu gagnes. C'est bon, qu'est-ce que j'en fais?
0: Avec qui je vais?
1: J'emmène qui?
0: Ah, ça.
1: Comme ça, vous pourrez profiter de toutes les attractions, évidemment. Il y a du familial, il y a des sensations fortes, il y en a pour tous les goûts. Je ne vais pas te réaffronter au jeu de celui qui cite le plus d'attractions de Walibi.
0: Ah si, on va le faire.
1: J'ai gagné tout à l'heure. Oh non!
0: Allez, go, non. Tu peux commencer si tu veux.
1: Le Garou.
0: Dalton.
1: Je vais dire le Mécalodon.
0: Le Pulsar.
1: Le Conda.
0: Le Cobra.
1: Le Flashback.
0: Le Vampire.
1: Le... Je sais plus ce qu'on a dit, ce qu'on a pas dit. Les chaises.
0: Ouais, ça s'appelle pas les chaises.
1: Tout à l'heure, on l'a validé.
0: Ok. Tout en Camon.
1: Tiki Waka.
0: Oui. Je vais dire...
1: Tu sais plus.
0: Le Vampire.
1: Non, on l'a déjà dit.
0: Non, on n'a pas dit Vampire.
1: Ah si, on l'a
0: dit. Non, on n'a pas dit Vampire.
1: Dit Vampire.
0: Toi, t'as dit Vampire? Non. T'es une menteuse.
1: Je sais plus si c'était...
0: Et mauvaise joueuse.
1: Oh, bah écoute, un partout parce que j'ai gagné tout à l'heure.
0: Et le Cobra, voilà.
1: Oui, bah t'avais déjà gagné, donc on s'en fout.
0: Bon, en tout cas, si vous voulez des places pour Walibi, c'est pas pour nous, c'est pour vous. Il suffit d'envoyer Typique au 60-05 pour 1€ par message.
1: Allez, bonne chance et soyez meilleurs joueurs que nous.
0: 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On vous appelle juste après Mauvais Joe et Dominique Fike sur Typique.
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0: 17h35, comment ça se passe sur les routes?
1: Eh bien, ça coince toujours à cause de ce chantier sur le 411 entre Bouges et Vierre de vers Luxembourg. Vous perdez une bonne demi-heure, 15 minutes, ça c'est ce que vous perdez sur la N4 à Wavre vers Jean Blou. Et alors attention, sur le ring de Bruxelles, on en parlait tout à l'heure, on a toujours ce poids lourd en panne. Allons, maintenant il est dégagé à Diguem, en voie de droite vers Grand Bigard. Vous perdez par contre encore toujours 25 minutes depuis les 4 bras de Tervuren. Ça devrait aller beaucoup mieux dans les minutes à venir.
0: Alors, pour revenir sur Walibi, on reçoit des messages, effectivement, vampire avait déjà été dit.
1: Je le savais, merci.
0: Et c'est moi qui l'ai dit deux fois en plus.
1: Merci.
0: Donc voilà.
1: Les gars, vous me sauvez là. Non mais oh.
0: De toute façon, les places, c'est pas pour nous.
1: Alors c'est Mickaël qui nous dit 2-0 pour Lou. Merci.
0: C'est vrai que tout à l'heure, t'avais réussi aussi. On le refera. Voici Dominique.

0: Dans la suite sur Typique, Missy Elliott arrive.
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3: Est-ce que vous voulez repartir avec des cadeaux ? Je connais peu de personnes qui répondraient non. Eh ben, ça tombe bien, on en a pour vous.
0: Et pour jouer avec nous aujourd'hui, on accueille Phoebe de Namur. Salut Phoebe !
4: Salut, Lou.
0: Ça va très bien et toi ?
4: Oui, hein, super.
0: Ah bah magnifique. Et pour jouer contre toi aujourd'hui, Sylvie de Liège. Bonjour Sylvie.
5: Bonjour Samuel.
3: Mais bien le bonjour, bienvenue sur Typique.
0: Toi aussi ça va ?
5: Merci. Oui, super.
0: Eh bien ça s'entend à vos voix, vous avez l'air en pleine forme. Mais est-ce que ça va durer ? C'est ça la question.
3: On vous souhaite que ça aille encore mieux. On va gâter l'une d'entre vous pour ça, les filles. Eh bien, il va falloir vous battre. On va vous poser 5 questions. 5 questions pour vous départager. Dès que vous pensez avoir la bonne réponse, vous criez votre prénom, d'accord ? C'est votre buzzer.
5: Ok.
3: Et c'est plus ou moins facile, donc il vaut mieux être rapide.
0: Attention, on est parti pour la première question. Quelle chanteuse belge a annoncé la sortie de son album Instinct pour le 16 octobre 2026 ?
3: Waouh ! Ça, c'était synchro.
0: Phoebe avant.
4: Angèle.
0: C'est une bonne réponse.
3: Oh là là, c'était serré. Hein. Sylvie, j'imagine que tu l'avais aussi.
4: Eh oui.
3: Ah, on se concentre.
0: On continue.
3: Quel est le nom de la petite boule en bois que les joueurs de pétanque doivent essayer de viser ?
4: Sylvie. Oui, le cochonnet.
3: C'est bon !
0: Le cochonnet est une bonne réponse.
3: Un point partout.
0: Question numéro 3. Quel titre de Lady Gaga et Bradley Cooper a remporté l'Oscar de la meilleure chanson originale dans le film Star is Born ?
4: Phoebe. Oh,
0: 3, 2, 1.
3: Non, on passe la main. Sylvie, tu
0: Sylvie.
3: Quelque chose ?
5: Ah, je cale.
3: C'est vrai ?
5: Oui, je l'ai 3, dans la tête, mais 2, si on chante, ça va quand 1. Même ?
0: Non, ça ne va pas. Mais tu peux la chanter maintenant, mais vas-y. Le point n'ira à personne.
5: Non, alors ça va, je passe.
3: C'est seulement s'il y avait un point à la clé.
0: C'était Shallow, évidemment.
3: Ça ne fait pas de point, donc toujours un point partout. Quel jeu mobile consiste à aligner des bonbons de même couleur pour réaliser des combinaisons
5: Sylvie.
3: Et gagner des points ?
0: Sylvie.
5: Candy Crush,
0: c'est une bonne réponse.
3: Oui.
0: 2-1 pour Sylvie. En plus, on ne reconnaît pas bien vos noms parce que Sylvie et Phoebe.
3: Je peux vous dire qu'on est ultra concentrés avec Samy.
0: Alors,
3: on fait un petit récap. Ça fait 2 points pour Sylvie, 1 point pour Phoebe. Tout peut se jouer maintenant.
0: Quel comédien et acteur belge s'est notamment fait connaître grâce à ses caméras cachées ?
5: Sylvie. C'est François Damiens.
0: C'est gagné ! Ouais !
3: Félicitations !
0: Bravo à toi, Sylvie. Tu repars avec 4 places pour aller à Walibi.
3: Oh yeah !
5: Merci à vous.
0: Fais-nous un peu le cri que tu ferais dans une chute libre à Walibi.
5: Ouh là là, dans une attraction à Walibi ?
3: Ouais, là t'es dans le Dalton Terrain et attention, 3, 2, 1.
0: J'adore. Magnifique. C'est bon.
3: Et là, Sylvie, tu nous dis que t'es encore au boulot. Dans
5: non. Il n'y a pas de problème.
3: Ah, génial.
0: Bravo à toi, Sylvie. Et Phoebe, tu reviens évidemment quand tu veux sur Typique.
3: Mais oui.
5: Ça va.
3: On te fait des gros bisous. À très vite.
0: Ce sera pour la prochaine. Et pour les autres, sachez qu'on rappelle demain une dernière fois. Si vous voulez vos places pour Walibi, il y en a 4. Il suffit d'envoyer un petit message.
3: Vous envoyez maintenant Typique par SMS au 6005 pour 1 € par message. Et on vous offrira peut-être les 4 dernières places.
0: Bonne chance à vous. Voici Missy Elliott sur

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0: DJ Snake à l'instant sur Tipeee. Il est 18h01. C'est l'heure de faire un tour du côté des routes. Il y a des ralentissements dans un chantier sur le 411 entre Bouges et Vierde vers Luxembourg. Vous perdez 30 minutes. Et ça coince aussi sur la N4 à Wavre vers Gembloux. 15 minutes de perdu. Et puis il y a un accident aussi sur la N637 à hauteur de Fem. La chaussée est fermée. Ça coince également sur le ring de Bruxelles. 30 minutes de perdu entre Tervuren et Diguem vers Grand Bigard. Soyez patients et prudents.
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0: Comment ça se passe dans le ciel?
2: Eh bien, ce soir, la perturbation va continuer de traverser le pays avec quelques faibles pluies sur les provinces de Liège et Luxembourg. Ailleurs, ça devrait rester sec. Côté température, on sera entre 10 et 13 degrés.
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0: Il est 18h02.

0: On est en direct sur Tipeee et on espère que votre journée s'est bien passée. On est jeudi aujourd'hui. Moi, c'est Samy, avec moi, Yalou.
1: Eh bien, bonsoir. Et vous savez quoi, même si c'était pas terrible, ça va tout de suite aller mieux. On va parler bouffe.
0: Et oui, tout à l'heure, c'est le plat du jour. On se pose une question très simple. Qu'est-ce que vous allez manger ce soir?
1: Oui, alors ça a l'air anodin. Ça n'a l'air de rien comme ça, mais on sait que vous êtes nombreux. Ben maintenant, avoir ce petit rendez-vous avec nous, on se donne des idées, on se partage des recettes, on se donne un peu faim. Hein.
0: Ah, ça c'est clair. Et d'ailleurs, rien que de voir vos photos qui arrivent sur le WhatsApp,
1: oh là là.
0: Moi, ça me met en joie.
1: Moi, c'est dès que ce sont des photos dans le four avec un truc
0: ouais.
1: Qui gratine, là, tu vois. Oh là, j'ai l'odeur à travers le WhatsApp. C'est la folie.
0: J'ai déjà faim. Moi, rien que d'en parler, ça me donne faim. 0471 200 300, c'est le numéro du WhatsApp, évidemment.
1: On lira tout ça tout à l'heure.
0: Et voici Rosalia tout de suite sur Tipeee.

0: On démarre la soirée ensemble sur Typique avec Manon Lisa dans un instant.
1: Quand la vie est facile, ce sera Le Petit Pêcheur.
2: Le Petit Pêcheur.
3: Je suis obligée de dire ce titre comme ça.
0: Il y a aussi Angus avec Big Jet Plane sur Typique. Ne bougez pas.
1: Le Big Jet Plane.
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0: 18h18, c'est l'heure.
1: Allez, on va mettre la table, hein.
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0: Mamma mia.
3: Et alors pour ceux qui, comme nous, aiment les heures miroirs, touchez votre nez deux fois.
0: 18h18, faut toucher son nez et faire un vœu.
3: Ça porte bonheur.
0: Bon, ça n'a pas encore marché, mais enfin, on va toujours
3: on y
0: continuer.
3: Croit encore.
0: Alors, le plat du jour, c'est très simple. Eh bien, on se partage ce qu'on va manger ce soir.
3: Oui, on se donne des petites idées. Comme ça, si là, vous êtes en train de rentrer, vous ne savez pas encore ce que vous allez manger, eh bien, ça tombe bien. On a des recettes. On va se dire, est-ce que vous allez manger un bon petit plat? Est-ce que vous allez cuisiner? Est-ce que vous allez chercher des frites? Est-ce que vous allez au resto? On veut tout savoir.
0: Et on lira vos messages tout à l'heure. On va commencer par donner l'exemple. Lou, qu'est-ce que tu manges ce soir?
3: Alors, le temps que je réfléchisse, je vous rappelle au WhatsApp. 0471 200 300.
0: Mais tu fais quoi ce soir après l'émission?
3: Ah, mais je vais manger une tomate mozza.
0: Ah, t'as pas faim toi?
3: Non, j'ai pas très faim, mais okay. J'ai envie d'une burrata.
0: Oh, oui.
3: Tomate burrata, je vais être très honnête, parce que moi je suis très burrata.
0: Oui.
3: Alors une burrata avec un petit filet d'huile d'olive, mais pas trop, parce qu'il faut pas que ça baigne dedans. Et alors je rajoute de l'aromate, de la petite poudre jaune. C'est bon. Juste un petit croc de poivre.
0: Une herbe.
3: Du basilic.
0: Basilic.
3: Une feuille de basilic au-dessus parce que c'est joli.
0: C'est joli et surtout c'est bon.
3: Ah oui, en plus. Voilà.
0: Bien, bah écoute, moi ce soir je vais aller faire des courses.
3: Ouais.
0: Et je vais me faire un petit poulet, peut-être curry, tiens.
3: Un poulet curry?
0: Oui.
3: Pas dans un pain, pas un sandwich poulet curry.
0: Non, un poulet
3: avec une bonne sauce curry.
0: Une sauce, voilà, tout à fait.
3: Un lait de coco.
0: Ou alors sauce soja. Ce que j'aime bien faire, écoutez. Ce que je fais, c'est que je prends du poulet cru.
3: J'ai envie de te filmer et retourner 5 ans en arrière. Parce que nous, ça fait 10 ans qu'on se connaît maintenant avec Samy, évidemment. Oui. Et toi, te voir cuisiner,
0: c'est
3: toujours un truc. Oui.
0: Non, mais c'est incroyable.
3: Donc, vas-y.
0: Alors, je prends un bol.
3: Ouais.
0: Je mets du poulet cru dedans que je viens d'acheter.
3: Jusqu'ici, tout va bien.
0: Je mets 2 cuillères à soupe d'huile d'olive. 2 cuillères à soupe de sauce soja salée. Une cuillère à café de miel.
3: C'est précis. Ah oui, c'est bon ça.
0: Je mets.
3: Tu fais une marinade en fait.
0: Oui, c'est ça.
3: Ah oui. Et puis hop, tout au micro-ondes et c'est nickel.
0: Là, je laisse. Non, pas au micro-ondes. Je mets au frigo pendant une demi-heure pour que ça s'imbibe. Je mets des échalotes aussi. Et après, je mets dans une poêle. Et c'est super bon.
3: Oh, j'aime bien. En plus, ça donne vraiment envie.
0: Et je peux vous dire que pour moi qui cuisine jamais, c'est un exploit.
3: C'est vrai. Et vous, qu'est-ce que vous allez manger ce soir? 0471 200 300 sur le WhatsApp. On va lire tout ça dans quelques minutes.
0: Côté son, Miley Cyrus dans un instant. Midnight Sky.
3: Faisons un petit peu trop, comme ça je peux goûter.
0: Tu me donnes combien?
3: Je te donnerai une note une fois que tu auras cuisiné.
0: D'accord, ça va. Voici Disco Lines.

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0: Miley Cyrus. On fait des feats avec les musiques.
2: Non, pendant. On va laisser faire les bros.
0: Oui, c'est mieux. Adela arrive dans un instant.
2: Ce sera Ain't in LA.
0: Et ce sera dans moins de 3 minutes.
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0: Il est 18h30, c'est l'heure de faire un tour du côté des routes.
2: Il y a des ralentissements. Mais des petits ralentissements. Ça va aller très vite. Faites attention, par exemple, sur le chantier, sur le 411, entre Bouges et Vierde vers Luxembourg. Vous perdez 20 minutes, 10 minutes sur la N4 à Wavre vers Jean-Blou, 15 minutes. Ça va aller très vite. Sur le 42, entre Teux et Lambermont vers Verviers. Et enfin, sur le ring de Bruxelles, attendez-vous à perdre une vingtaine de minutes aussi entre Terburen et Diguem vers Grand Bigard. Pour le reste, les amis, rien, nada, niente, nix.
0: Dites, je sais pas ce qu'elle a, mais elle est complètement folle. Mais complètement folle.
2: Qu'est-ce qui m'arrive ?
0: Mais on aime bien, c'est sympa.
2: Oh, c'est la zotostrie du soir.
0: Il reste de l'herbe dans ton jardin ? Plus grand-chose, il me
2: semble. C'est cette question.
0: Eminem, dans un instant, juste avant, c'est Adela. Voici Ain't in LA. On se retrouve dans quelques secondes sur Typique.

0: Dans la suite, Henri PFR arrive dans la playlist. On va lire vos messages qui sont arrivés. Et juste avant...
1: Eh bien, direction Namur, puisque notre Gaëtan, que vous retrouvez tous les matins dans le réveil de Typique, est sur place. Il est en direct des fêtes de Wallonie. Coucou Gaëtan.
2: Salut les gars, salut Samy, salut Lou, ça va ou quoi?
0: Ah bah oui. Écoute, très très bien, on entend déjà qu'il y a de l'ambiance derrière toi.
2: Bah écoute, il y a pour l'instant quelques balances. Les artistes s'apprêtent à démarrer ces fêtes de Wallonie, puisque ça démarre à 19h30. 19h30, 20h30, il y aura Lovelace, que vous avez notamment découvert avec Saul dans son duo. Artiste belge qu'on adore. C'est vraiment que du belge hein, aujourd'hui aux fêtes de Wallo, à la Typique Night.
1: On est fiers.
2: À fond, il y a Camille MB qui est passé quelques fois nous voir aussi sur Typique, ouais. Qui sera là à partir de 21h. Il y aura 22h30, 23h45, Puggy, un groupe qu'on adore. Et minuit, 1h, ce sera Mid. Et ça commence tout doucement à bouger ici aux fêtes de Wallonie. Les gens commencent à se rassembler. Tu sais, les gens ont terminé le travail, on va dire, il y a 40 ouais. minutes, le temps qu'ils boivent un petit verre de Pequet, tout
0: on
2: ça.
0: On se met
2: et tout
0: dans
2: ça.
0: L'ambiance.
2: Mais c'est ça, que ça se rassemble sur la place. Et tu sais quoi, je suis en coulisses. Et là, juste en face de moi, j'ai le groupe Puggy qui est là justement.
0: Oh waouh!
2: Je vais
0: incroyable.
2: Les voir ou pas?
0: Bah, vas-y,
2: oui,
0: attends. Vas-y, dis.
2: Bah, attends, j'y vais. Je vais voir le groupe Puggy qui se prépare aussi, qui a fait ses balances, à mon avis, assez tôt. Ils sont là, ils glandent. Et donc, je me suis dit, pourquoi pas faire une petite papote? Salut!
3: Salut, tu vas bien?
2: Mais ça va et toi?
3: Mais ça fait plaisir de te voir ici.
2: Mais écoute, moi aussi, je vous présenterai tout à l'heure sur scène. Moi, je voulais savoir comment vous vous sentez avant un événement comme ça qui est dans notre Belgique, dans notre Wallonie.
3: On est super contents d'être là. Nous, vraiment, tourner dans toute la Wallonie, c'était vraiment notre tout début. On allait dans toutes les villes, on jouait là où on pouvait. Donc de pouvoir revenir sur une scène aussi magnifique et avec un partenaire pareil, c'est génial en fait.
2: Bon, et moi je suis content de vous voir en plus parce que si, autant que je les chope en coulisses, autant que je gratte un peu de.
1: Ah bah,
0: vas-y,
1: quoi.
0: Vas-y.
2: Alors il y a Anouk de la Starac qui va sortir un single et apparemment. Vous auriez participé sur le single?
0: Mais non. Oh.
4: Alors c'est vrai qu'elle est passée plusieurs fois au studio. Adorable Anouk là. Et effectivement, il y a un single qui sort, je crois, la semaine prochaine déjà.
0: Ouh là là.
1: Incroyable.
0: Il y a de l'exclu.
4: C'est pas mal.
2: Comment vous avez bossé avec elle? Ça a été facile?
5: Oui, elle est adorable. Elle est trop gentille. Donc on a essayé de créer des chansons ensemble et ça s'est très bien mis. On a fait plein de chansons et donc là.
2: Ah donc il y en a pas qu'une?
5: Ah, on verra. C'est peut-être qu'une seule qui sort.
2: Voilà. Je gratte comme je peux, mais c'est... ceci dit, vous êtes toujours dans votre album, donc vous allez présenter tout l'album là en direct là au Wallo.
3: Ouais, pas sa totalité, en tout cas il y aura certainement des nouveaux morceaux et puis également les singles qu'on pense les gens voudraient quand même entendre aussi.
5: Bah, bien sûr.
3: Voilà, donc on va pas diluer toute la setlist là à l'instant, mais oui, il y aura beaucoup de morceaux que les gens connaissent.
2: Mais j'imagine que vous revenez aussi avec des grands classiques parce qu'on peut pas faire sans.
3: Ouais, c'est compliqué de pas jouer des grands hits. Ouais. Les gens nous en veulent si on le fait pas.
2: Et enfin, comment tu définirais le public wallon?
3: Ouais, mais tout le monde le sait. Les Français souvent viennent en Belgique et ils le savent. C'est le meilleur public au monde en fait. Voilà, en Wallonie, c'est un public qui est festif, qui est très généreux, qui donne toujours aux artistes. Donc on adore jouer dans toute la Wallonie. Et Namur, c'est vraiment pas une exception du tout.
2: Est-ce que vous allez respecter la tradition et boire votre petit péqué avant de rentrer sur scène?
3: Moi, probablement après. C'est vrai que je suis plutôt après, mais oui, certainement.
2: Ok, bon, ben cool. Faut savoir que là, Puggy, c'est leur dernière date. Après, ils partent se reposer. Vous allez faire quoi?
3: On va aller manger. Et puis on va se préparer.
2: Non mais jusqu'au mois de mars, avant le début de la prochaine tournée quoi.
3: Excuse-moi. Alors on a beaucoup d'autres projets. C'est vrai que Romain et Ziggy vont faire pas mal de prod pour d'autres artistes. Moi je vais être en Corée. On va doucement préparer la tournée acoustique qui débute comme tu dis en mars. Donc on veut vraiment préparer un spectacle unique et vraiment voilà pour ces dates là.
2: Le nom de la tournée?
0: J'adore, il gratte les infos.
2: At Home. Et ben voilà, mais je sais que toutes les dates sont dispo sur votre Insta. Il y en a pas mal, donc vraiment. Allez voir Puggy parce que c'est un groupe qui mène de ses énergies sur scène. Donc merci les gars, je vous ai un peu pris à partie comme ça, vous m'en voulez pas hein.
3: Non, vraiment un grand plaisir, toujours. Merci.
2: Bon, mais c'est cool, Puggy qu'on retrouve tout à l'heure aux fêtes de Wallonie en direct de Namur. Si vous venez nous rejoindre, vous allez être devant eux et vous allez pouvoir faire la fête avec eux et je serai là pour présenter tous les concerts. Donc bref, vous le voyez, ça se prépare très très bien.
0: Voilà, merci beaucoup Gaëtan et merci évidemment à Puggy. Et puis ça donne envie d'aller aux fêtes de Wallo ce soir. Hein.
2: Mais venez les gars.
1: Non mais t'inquiète, on a entendu péquer, ouais, on arrive.
2: Mais je suis là, je mets une tournée. Venez.
0: Oh là là là là. Et franchement,
1: avec modération bien sûr.
0: On arrive.
2: Ben oui, l'alcool mollo et soyez prudents sur les routes.
0: Exactement.
2: S'il vous plaît. Je sais que c'est la fête, mais faut pas déconner quoi.
0: Exactement. Merci Gaëtan. Et on va sortir sur un petit Puggy justement. Lonely
2: mais parfait,
0: Town.
2: On écoute Puggy les gars.
0: Voici Lonely Town. Salut à toi.
2: Salut.

0: Il joue ce soir à Namur pour les fêtes de Wallonie. C'était Puggy à l'instant.
1: Allez, on va mettre la table, hein.
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3: Et puis on vous a posé une question tout à l'heure.
0: Qu'est-ce que vous allez manger ce soir? On se donne des idées de recettes. Et puis on est curieux aussi, donc on va lire vos messages qui sont arrivés sur le WhatsApp.
3: 0471 200 300. Il y a Françoise qui nous dit: j'ai préparé une soupe avec une courgette de mon jardin, puis une potée aux carottes et de la chipolata.
0: Waouh, ça a l'air très bon.
3: Une courgette du jardin.
0: Moi,
3: quand ça vient du jardin, c'est toujours meilleur.
0: Je rêve d'avoir un potager et de cuisiner les trucs qui viennent de mon jardin.
3: Je te rappelle qu'on n'a pas la main verte.
0: Oui, ni la main de la cuisine.
3: On a un bon estomac, c'est déjà pas mal.
0: C'est déjà pas mal. Il y a Laurent qui nous dit: tagliatelle bolognaise maison. Maison, c'est bon hein, quand vous faites des trucs maison.
3: C'est vrai, ça doit bien mijoter.
0: Il y a Betty qui nous dit: kikou Samy et Lou, kikou. Tu es en 2009, Betty. Mais c'est ok, ce soir pour nous c'est Pokéball maison, gros bisous et belle soirée, bon appétit.
3: Mais c'est bien, tout le monde cuisine maison ce soir, c'est pas signé, chili con carne fait maison ici.
0: Un chili con carne.
3: Amélie qui nous envoie ce soir, c'est macaroni jambon fromage avec une béchamel et j'ai rajouté des courgettes dedans pour faire manger des légumes aux enfants. Oh, j'adore la technique.
0: C'est important, ça parle beaucoup de courgettes aujourd'hui.
3: Mais c'est bon les courgettes.
0: Ah oui.
3: Oh, j'ai envie d'un gratin de courgettes. Ma maman me faisait des gratins de courgettes quand j'étais petite. Qu'est-ce que j'aimais ça.
0: Eh ben, on est ravis de le savoir. Dans un instant...
3: vraiment, c'est pas sympa. Hein.
0: Je rigole. Dans un instant, on écoute Ugel avec Move Into The Sun.
3: Ma maman l'a très mal pris.
0: Mais non, Dominique, c'est très bon ton gratin de courgettes. Ugel, dans un instant, ce sera avant 19h.
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0: Bad Bunny à l'instant sur Tipeee. Il est 19h.
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0: Et c'est l'heure de faire un tour du côté des routes. Il y a un véhicule en feu sur le 19 Valenciennes, Mons, Bruxelles, à hauteur de Thieu. Le parking de Thieu est fermé. Il y a aussi des ralentissements dans un chantier sur le 411 entre Bouges et Vierde. Vous perdez 10 minutes vers Luxembourg. Et puis sur le 42, entre Thieu et Lambermont, vous perdez 10 minutes vers Verviers. Vers Verviers. C'est marrant, ça. C'est dur à dire.
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0: Il est venu le temps de vous laisser, de vous souhaiter une très très belle
3: grand
0: soirée.
3: Temps même.
0: On va se retrouver demain en direct à partir de 15h comme d'habitude.
3: Pour le dernier jour de la semaine, on aura encore des cadeaux pour vous, les 4 derniers accès pour Walibi et encore plein d'autres. De quoi vous gâter en fait.
0: Exactement, on vous laisse avec Cédric Jean et Typique à l'ancienne. On vous souhaite une bonne soirée, des bisous et à demain.
3: Bisous les amis.
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2: Bonne fin de journée, bon début de soirée, bienvenue dans Typique à l'ancienne, votre rendez-vous quotidien avec les meilleurs souvenirs de la radio. On va se replonger avec plaisir jusqu'à 20h dans les années 90, dans les années 2000 aussi. Et pour continuer, un morceau qu'ont bien parodié comme il faut Michael Youn et Pascal Obispo, l'original tout de suite, Confession Nocturne, Diams et Vita sur Typique.
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1: Typique à l'ancienne jusqu'à 20h, on continue de faire le plein de bons vieux souvenirs qui nous ont marqués pendant des années. On aura le classique, le Superbus Butterfly, sorti en 2006. Avant ça, dans la série, c'est arrivé à plein de gens, mais elle en a fait une chanson. Katy Perry sur Typique, voici I Kissed a Girl.

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2: Merci d'être avec nous dans Typique à l'ancienne, la suite de la good music avec L5. Elles avaient été révélées, rappelez-vous, en 2001 par l'émission Popstar et avaient sorti dans la foulée le single que l'on va écouter, qui a été repris d'ailleurs par Julien Doré il n'y a pas longtemps, Toutes les femmes de ta vie. L5 qui, pour la petite info, a sorti il y a quelques semaines un nouveau morceau, 19 ans après...

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1: Vous écoutez Typique à l'ancienne, merci d'être avec nous. On continue de faire le plein de bons vieux souvenirs qui font toujours plaisir. La suite avec un morceau qui a popularisé l'usage de l'autotune dans le monde de la musique. C'est en faisant en fait un test que les producteurs de Cher ont poussé les réglages du logiciel au maximum. Le programme a corrigé la voix de Cher de façon instantanée et brutale, créant donc ce son unique, robotique et futuriste. Cher arrive avec Believe sur Typique.
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2: Allez, on recommence ?
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1: Typique à l'ancienne jusqu'à 20h, il y a un peu de tout en matière de souvenirs des familles dans la suite de la Good Music. On aura du 50 Cent, on va l'écouter avec Disco Inferno, ça date de 2004. Avant ça, un duo, Cynic, James Blunt, voici Je réalise sur Typique.

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typique à l'ancienne, c'est presque fini pour aujourd'hui. M Pokora va nous emmener tout doucement vers 20h, heure à laquelle on se retrouvera pour le

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3: Bonsoir ou rebonsoir, bienvenue dans le meilleur de Typique. Pendant 2 heures, on va s'offrir, comme tous les soirs, une petite séance de rattrapage en réécoutant les meilleurs moments que vous auriez peut-être loupés sur Typique en radio. On réécoutera quelques extraits du réveil de Typique, de l'émission de Samy et Lou, mais aussi de celle de Mario et Vanessa. Un petit podcast au programme également, les secrets de la pop ce soir. On continue en musique avec Tove Lo et Stromae, voici Des Fleurs.

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1: Bon début de soirée avec nous, Chabouzié, à Bar Sang, dans la suite de la Good Music. Avant ça, on revient dans le réveil de Typique de ce matin, où il était question avec Gaëtan et Audrey des styles vestimentaires des années 90 et 2000 qui ont bien changé et qu'on ne serait peut-être plus capable d'assumer aujourd'hui.
2: Bon, en attendant, nous, on ouvre la boîte à souvenirs ce matin, la boîte à souvenirs des années 90 et 2000. Et on va parler vêtements.
3: Oui, oui, oui, c'est vrai qu'on aime bien se remémorer des souvenirs des années 90 et 2000. Ça fait du bien, moi, je trouve. Tu vois, c'est la belle époque.
2: Mais oui, on va parler mode, on va parler de comment on se fringuait, quelles étaient les tendances.
3: C'est une catastrophe parce que moi, je suis retombée sur des photos de moi quand j'étais ado, tu vois. Et là, je me dis, c'était un concept. Hein. C'était vraiment un concept, ouais, au niveau du look parce que j'avais les deux petites pinces, tu sais, à gauche et à droite dans les cheveux, ce qu'on ne fait absolument plus. J'avais du mascara à cheveux dans mes cheveux. Tu sais, on avait des mascaras pour colorer les mèches.
2: Et tu faisais quelle couleur ?
3: Je faisais rose et mauve.
2: Ok.
3: Et donc, j'avais des mèches rose et mauve. J'avais les buffalo, évidemment. Et j'avais les baggies avec les petits crop top fluo avec les smileys, là, tu vois.
2: Oh là, ouais, là là là là. Moi, quand j'étais plus jeune, je m'habillais plutôt, tu sais, c'était la mode du style skater. Donc, je mettais des baggies.
3: Ouais.
2: Je mettais alors des chaussures, c'était des Vans, des Globes, des Airways.
3: Mais les Globes, ça revient à la mode. Hein.
2: Alors, les Globes et les Vans, là, ils sont quand même tendance pour l'instant. J'avais quoi encore ?
3: Il y avait un truc qui me dégoûtait, mais on le faisait à peu près tous. C'était le jeans qui traînait par terre et tu sais, il était effiloché.
2: Ah ben oui, mais c'est ça.
3: Des cracras comme ça, limite noir. Tu te dis, mais qu'est-ce qu'on foutait ?
2: Moi, je faisais des spikes dans mes cheveux à l'époque. Donc, c'est peut-être pour ça que je n'ai plus beaucoup de cheveux
3: mais
2: aujourd'hui.
3: C'est vrai, en plus, avec du gel fluo, là, votre truc.
2: Ah ouais, non, mais c'était un concept. Hein. C'était même avant la tectonique encore. Hein.
3: Alors, ouais, ça, c'est sûr que. Mais vous faisiez. Mais c'était. Tu pouvais rayer un mur avec vos
2: Ah oui, c'était bien dur. Et alors, tu mettais le temps de tourner tes cheveux, tu
3: avec
2: vois, chaque mèche.
3: Tu faisais des picots, quoi. C'est
2: ouais. Ça mettait, allez, un quart d'heure, 20 minutes pour faire la coupe et ma mère quand je ressortais me disait tu ressembles à rien.
3: Et cela dit, nous les filles, on n'avait pas les picots mais on avait le dégradé. Alors là, le dégradé, je sais pas ce qui s'est passé dans les années 90 et 2000 mais c'était un escalier le truc. Et alors au fond, on effilait les cheveux. Pourquoi on faisait ça ? Parce que ça faisait que drap comme ça, c'est horrible. Ah bah franchement, quand je revois les photos, je me dis mais c'est moche, moche, moche.
2: Bon, il y a des trucs qui sont quand même heureusement restés à la mode et qui reviennent à la mode. Par exemple, moi j'avais des petits pantalons pas de def.
3: Ah ouais.
2: Ça revient tout doucement à la mode.
3: Et puis les piercings au nombril, ça se fait plus trop, ça, je crois, si.
2: Ça se fait un peu moins, j'ai l'impression, ouais, hein. Même si les piercings sont à la mode.
3: Et moi j'avais parce que je pouvais pas faire de piercing au bidou. Ma maman voulait pas.
2: Donc ah ouais, tu m'étonnes.
3: On faisait aussi dans les années 90, tu te souviens les faux piercings.
2: Je me souviens, je m'en étais fait un à l'oreille de faux piercings.
3: On les collait, on faisait les malins.
2: Moi, c'était aimanté.
3: Ouais,
2: c'était aimanté. T'allais chercher ça au marché. Je me souviens très bien. Il y a Millie sur Facebook qui nous a dit en mode rébellion ado, je m'habillais en full training Adidas noir, pantalon à pression.
3: Oh my god.
2: Tu te souviens les pantalons à pression ?
3: Mais ça se fait plus non plus de mettre un full training. Maintenant, tu portes ou la veste ou le pantalon ou le bas, mais les deux ensemble.
2: Ouais, c'est vrai que ça a changé. Avant, t'avais les training pot de pêche. Et j'ai pas l'impression que ce soit encore à la mode.
3: Ma biche, à Charleroi, c'est toujours à la mode.
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0: On aura une révélation belge au typique dans la suite avec Thomas Hamilton et Why Do You. Avant ça, on va s'offrir un nouvel extrait du réveil de typique de ce matin. Audrey, dans son exposé, a décidé de nous parler de Bruxelles. Soyez attentifs, vous allez probablement apprendre quelque chose.
1: Tous les jeudis, Audrey monte au tableau pour vous faire son exposé, histoire d'en apprendre un peu plus sur les grandes et les petites choses de notre planète. Et là, on va plutôt apprendre des choses sur une ville qu'on apprécie beaucoup.
2: C'était au temps où Bruxelles rêvait.
3: À Bruxelles.
2: C'était au temps du cinéma.
3: Je vous ai fait un petit exposé sur Bruxelles. Bah oui, parce que je suis sûre qu'en fait, vous ne connaissez pas tant de choses que ça, finalement, sur la capitale. Hein.
1: Bon, Audrey, tu es prête?
3: Je suis prête.
1: Au tableau.
3: Oui, c'est bon, j'y suis. Alors déjà, en parlant de Bruxelles, il faut savoir qu'avant Bruxelles, bah, y avait des marais et une rivière qui s'appelle la Seine. Et elle coulait,
1: hein,
3: comme... oui, elle coulait comme ça à ciel ouvert. Et en fait, elle se divisait en plusieurs bras et elle formait des petites îles. Donc Bruxelles, c'était plein de petites îles.
1: Attends,
3: avec de l'eau.
1: La Seine, c'est pas à Paris?
3: Non, c'est pas la Seine. S-E-I. N-E, ça
1: ouais.
3: Fait la Seine à Paris. Nous, c'est la Seine S-E-2-N-E.
1: Ok.
3: Moins photogénique, hein, déjà, je ne vais pas vous vendre du rêve, mais... et sur la plus grande de ces îles, on aurait construit une forteresse. Bon, ça, c'est la version traditionnelle. En 979, c'est un duc qui s'appelle Charles de Basse-Lotharingie qui s'est installé là. Et ça a été un petit peu, si tu veux, le point de départ de la ville.
1: Et cette île, elle est où? Parce que j'ai jamais vu d'île à Bruxelles.
3: Alors, elle existe toujours, c'est la place Saint-Géry. Alors, peut-être que vous êtes déjà passé dessus des dizaines de fois.
1: Ah ouais?
3: Mais c'est vrai, ouais, franchement, elle existe toujours. Donc, ça vaut le coup d'y aller.
1: Oh
3: ouais.
1: Bon, alors, d'où vient le nom Bruxelles? Bruxelles, voilà.
3: Alors, c'est vrai qu'il y a tout un débat là-dessus. Alors, la première forme qu'on retrouve dans les documents, c'est Bruxella. C'est germanique, en fait. Bruoc, c'est le marais.
1: Okay.
3: Cella, c'est l'habitation. Et donc, ça veut dire la maison dans le marais.
1: Donc, la capitale d'Europe, ça s'appelle en réalité la baraque dans la boue,
3: ouais,
1: quoi.
3: Enfin, bah, oui, alors, si tu traduis comme ça, effectivement. Mais c'est vrai que le nom, il a été déformé au fil des siècles. Bruxelles, puis Bruxella, puis Bruxelles. Enfin, bon, tu vois. Et le X a disparu, en fait.
1: Ah, donc, il n'a pas toujours été là, le
3: non,
1: X.
3: Non, et c'est précisément le sujet, parce que la rivière a disparu, parce que cette Seine qui a donné son nom à l'existence, si tu veux, de la ville, elle débordait sans arrêt.
1: Mm-hmm.
3: Les inondations, ben, y en avait tout le temps, l'eau était devenue insalubre, et donc au 19e siècle, on a pris une décision radicale, on l'a recouverte.
1: Donc quoi, elle n'existait plus?
3: Ben, alors, elle coule toujours, mais c'est sous vos pieds, on va dire. Les grands boulevards du centre, ben, ils sont construits dessus. Donc Bruxelles est née grâce à une rivière, elle porte encore le nom des marais qu'elle formait, et aujourd'hui, ben, plus personne ne la voit. C'est vrai que la capitale est un petit peu la maison du marais, un peu comme dans Shrek.
1: Bon, alors une bonne fois pour toutes, est-ce qu'on dit Bruxelles ou Bruxelles?
3: C'est vrai qu'il y a un X, mais ça se prononce pas. Parce que c'est comme dans le mot. Dans le mot taxi, tu dis taxi, pourquoi est-ce qu'on dit pas Bruxelles? Tu vois?
1: Bah oui.
3: Bah, en fait, à l'époque du latin, la lettre X se prononçait déjà comme un S. Et c'est sur cette base qu'on a écrit 6, 10, 60. Tu vois, tu dis pas
1: soixante. Non, tu dis pas que soixante.
3: Tu dis pas six.
1: Tu dis pas auxerre.
3: Voilà, donc aucun X ne se prononce X. C'est.
1: Ah, mais voilà.
3: Et c'est pour ça qu'on dit Bruxelles.
1: Donc,
3: ça n'a rien à voir avec le côté francophone et flamand où on dit toujours Brussels et Bruxelles en français. Bah non, en fait.
1: Donc ça veut dire que
3: ça vient
1: nos
3: du
1: amis
3: romain.
1: Français se trompent.
3: Oui, on ne dit définitivement.
1: Parce qu'eux disent on va à Bruxelles.
3: Non, on ne dit définitivement pas Bruxelles parce que ça vient du latin, du romain. Et donc ça ne se prononce pas X mais S. Donc c'est bien Bruxelles une bonne fois pour toutes.
1: Eh bien, je te donne pour cet exposé un 10 sur 10.
3: Ah bah merci,
1: c'est bravo, plaisir.
3: J'espère
1: bravo.
3: Que vous aurez appris des petits trucs
1: à fond,
3: sur Bruxelles.
1: Moi, tout ce que tu m'as dit là, je ne le savais pas.
3: C'est marrant de savoir qu'on est posé sur de l'eau comme ça, qu'avant il y avait des petites îles. Oh, ça aurait été quand même un peu plus sympa.
1: Bah ouais, et on aurait pu en faire des canaux un peu partout.
3: Un genre de Bruges.
1: Bah ouais.
3: Ça aurait été trop cool.
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0: Merci d'être avec nous dans le meilleur de Typique. On réécoute les meilleurs moments de la journée en radio. On se régale aussi avec le meilleur de la playlist de Typique. Moji, S-Boy, mais aussi Olivia Rodrigo arrivent pour vous dans la suite.
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1: David Guetta, Rihanna, on va continuer la soirée en musique avec eux. Avant ça, un dernier petit bout du réveil de Typique de ce jeudi. Dans sa chronique, Pierre Charette est venu nous assurer que tout va bien. De la trajectoire idéale pour pisser dans les urinoirs jusqu'au tirage de lait de cafard, il en est sûr, la science est là pour nous sauver.
2: Bon, Pierre, évidemment, je dois t'accueillir comme il se doit ce matin.
3: C'est quoi cette entrée ratée?
4: J'épluche les journaux, les réseaux, les tréfonds du web pour en extraire le plus absurde. Hein. Et je n'ai qu'un seul verdict le matin.
3: Tout va bien.
4: De toute façon, je vais vous dire, la science va nous sauver.
3: Ah.
4: J'en veux pour preuve une cérémonie que j'aime énormément, ça s'appelle les Ig Nobel, je ne sais pas si vous connaissez. C'est une remise de prix pour des recherches scientifiques improbables. En gros, ça récompense des réalisations qui font, je cite, « d'abord rire, puis réfléchir ». Ce qui, au fond, est le point commun avec ma chronique, qui vous fait rire, mais aussi beaucoup réfléchir.
2: Oui.
4: Une expérience que vous n'avez pas avec les autres. Alba, elle vous fait rire, elle vous fait réfléchir, mais pas spécialement rire.
3: Oh.
4: Et Sacha Ferra, il vous fait rire, mais certainement pas réfléchir.
3: Ça balance sur les copains. Chacun.
4: Alors, je vais vous présenter les travaux qui ont été récompensés. Sachez simplement que chaque vainqueur a reçu comme prix 10 000 milliards de dollars zimbabwéens.
3: Ce qui revient
4: à environ 4 centimes de dollars américains.
2: Oui,
4: Gaëtan, ce qui est également plus ou moins le cachet de cette chronique. Tu viens renseigner. On y va. L'Ig Nobel de physique a été décerné, figurez-vous, à 4 universitaires qui ont découvert que les éclaboussures dans les urinoirs étaient presque totalement éliminées si le jet frappe la paroi avec un angle inférieur à 30 degrés. Oui, mais c'est ça la beauté de la science. Des cycles de physique pour enfin démontrer scientifiquement qu'en fait, il fallait pisser de biais. Mais il faut peut-être prévenir les utilisateurs des toilettes du troisième.
3: Ah oui, on veut bien faire passer le message.
4: Donc une question d'angle, c'est en fait une application concrète du théorème de Pythagore.
2: Bon, ça.
4: En biologie, l'Ig Nobel a été attribué à João Miguel Alves Nunes pour ses travaux qui l'ont amené à piétiner des serpents pour comprendre à quel moment ils décident ou non de mordre. Il a procédé à 40 000 tests sur 116 serpents.
3: Chouette.
4: Autant vous dire qu'il y avait plus de chances d'obtenir un Ig Nobel qu'un prix de la Fondation Brigitte Bardot. Et ce qui est intéressant, c'est qu'à la fin de l'étude, les serpents sont eux aussi arrivés à une conclusion statistiquement imparable, c'est que João est un gros fils de pute.
3: Oh.
4: En médecine, l'Ig Nobel a été attribué à titre posthume à des docteurs japonais pour leur étude approfondie sur la bonne manière de se moucher. Et je vous jure, leur conclusion, c'est qu'en gros, oui, il faut souffler.
3: Ah, bah.
2: Mais non.
4: C'est leur conclusion.
2: Mais non.
4: C'est un petit pas pour la science, mais c'est un grand pas pour le chiffre d'affaires de Kleenex, évidemment. Moi, je dis, ce sont des génies. Puisque, surtout, ils ont trouvé une excuse pour pouvoir inspecter leur mouchoir après s'être mouché. Et eux, c'est pas pour admirer le résultat avec une certaine fierté. Non, c'est par esprit scientifique.
3: Ouais. Au secours.
2: Alors, c'est dégueulasse.
4: En chimie, découverte primée, c'est que les protéines du lait de la blatte vipère, c'est-à-dire du cafard, sont 3 fois plus énergétiques que celles du lait de vache.
2: Donc, ah bah voilà.
4: Une nouvelle. Bon, la mauvaise nouvelle, c'est qu'un cafard, c'est aussi 3 millions de fois plus difficile à traire.
2: C'est clair.
4: Là, ils ne le disent pas. Mais surtout, cette découverte, je propose qu'on la passe sous silence. Parce que s'ils l'apprennent, tous les baristas de Saint-Gilles vont se mettre à proposer du lait de cafard pour faire votre latte.
3: Non.
4: Et ça, on n'a pas envie.
3: Non.
4: La suivante, l'Ig Nobel de sciences du sol. C'est revenu à une équipe de Zurich qui a envoyé par la poste, accrochez-vous, 2000 slips à des volontaires leur demandant de les enterrer dans leur jardin, puis de les renvoyer 2 mois après pour analyser leur état de moisissure.
3: Hein?
4: On connaissait donc le slip kangourou. Bon, là, c'est plutôt lequel bute lombrique. La vraie prouesse scientifique, c'est distinguer ces slips enterrés pendant 2 mois des sous-vêtements habituels d'un festivalier qui a fait les 5 jours à Dour.
3: Oh,
4: très similaire. Et enfin, la dernière, des chercheuses britanniques ont décroché l'Ig Nobel de biomécanique pour avoir défini scientifiquement ce qu'était un baiser.
2: Ah.
4: À savoir, en gros, je vous cite, une interaction non agressive d'une bouche avec une bouche, avec un mouvement des lèvres et sans transfert de nourriture. Et la partie importante de la définition, c'est évidemment
2: sans transfert de nourriture.

0: vous le voyez, dans le monde comme dans la recherche scientifique, tout va bien.
1: Oui, tout va bien.
2: Ah, bah merci Pierre.
1: Merci Pierre. On te retrouve la semaine prochaine en forme et en attendant, on peut patienter en revisionnant tout ça sur Ovio en podcast. Salut Pierre.
0: Ciao.
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1: 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Comment une chanson peut avoir été aimée de tous jusqu'à s'imposer en numéro 1 partout en 2013 pour ensuite gagner le statut du morceau le plus problématique de la dernière décennie? Eh bien, c'est exactement ce qui s'est passé avec Blurred Lines de Robin Thicke, T.I. et Pharrell Williams. Une descente aux enfers en plusieurs étapes et je vous raconte tout dans cet épisode. Je m'appelle Lou, bienvenue dans Les Secrets de la Pop, le podcast qui vous dévoile les anecdotes les plus inattendues derrière vos tubes préférés. Quand Blurred Lines sort en 2013, le monde n'a pas encore connu la révolution MeToo. Un titre pop, dansant, accompagné d'un titre très suggestif où on voit des mannequins danser pratiquement nus. Et notamment une certaine Emily Ratajkowski qui va largement gagner en popularité après sa participation dans cette vidéo. Et pourtant, quelques semaines après sa sortie, Blurred Lines va commencer à faire grincer des dents. Pourquoi ? À cause d'une phrase très problématique qui dit littéralement, je sais que t'en as envie. Une phrase qui va à l'encontre de toute notion de consentement. On imagine très bien cette phrase dans la bouche d'un violeur. C'est d'ailleurs un texte qui va faire couler beaucoup d'encre et susciter énormément de critiques. Un article du Guardian va jusqu'à le citer comme le morceau le plus controversé de la décennie. Ce qui change dans les critiques de ce morceau, c'est que cette fois, les plaintes ne viennent pas d'un groupe plus âgé choqué par des paroles ou des postures, mais bien des jeunes féministes qui en ont marre de voir les femmes traitées comme des simples objets. Et ça, c'est plutôt intéressant. Ça montre que notre société était en train d'évoluer et prête à accueillir MeToo. Mais c'est loin d'être le seul problème autour de ce morceau. Il a également lancé une vague de procès pour plagiat dans la musique. Et ce n'est pas Ed Sheeran ou Dua Lipa qui vont les remercier d'avoir lancé cette tendance dans l'industrie. Ce qui s'est passé, c'est qu'une brèche a été ouverte avec la sortie de Blurred Lines. Les ayants droit du catalogue de Marvin Gaye ont lancé un procès en expliquant que ce titre était bien trop similaire à Got to Give It Up, sorti en 1977. On compare.

0: Procès, ils l'ont gagné. Ce qui fait que les auteurs de Blurred Lines ont dû payer 7,3 millions de dollars en première instance. Somme qui a finalement été réduite à un peu plus de 5 millions de dollars, mais c'est une des premières fois que ça arrivait dans l'industrie. Et même si Robin Thicke et Pharrell ont toujours nié avoir copié le morceau, toute cette polémique a créé de larges problèmes. Résultat, on a vu qu'il y avait beaucoup d'argent à récupérer en lançant des procès pour plagiat, même face à des monstres de l'industrie. Et comme les maisons de disques ont eu peur d'y laisser des millions, elles ont préféré contrer l'hémorragie en réglant ces affaires à l'amiable avec de gros chèques sans aller jusqu'au tribunal.
1: 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On continue en musique avec Slater sur Typique.
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2: Merci d'être avec nous ce soir. On va continuer de réécouter les meilleurs moments passés en direct sur Typique avec vos animateurs bien aimés. Hier, dans votre Good Vibe de l'après-midi, Samy et Lou ont parlé d'Harry Potter, dont le premier tome a changé de nom aux États-Unis.
3: On va parler de Harry Potter. C'est donc vrai ce que j'ai entendu dans le train ce matin. Harry Potter est à Poudlard.
4: Léviosa et pas Léviosa.
3: Avant que l'un d'entre vous... C'est quoi?
4: Avant que l'un d'entre nous se fasse tuer. Ou pire, se faire expulser. Un truc du genre.
5: C'est dans le 1, bien sûr.
4: Hermione Granger.
3: Qu'est-ce que c'est que cette histoire de changement de nom?
4: Alors, bon, je vous rassure, un petit changement, mais changement historique quand même pour les fans d'Harry Potter aux États-Unis, puisque le premier tome va bientôt changer de titre. Alors, si je te demande le titre du premier livre, tu me dis...
3: Harry Potter à l'école des sorciers,
4: voilà,
3: en tout cas en français.
4: Comme le film, exactement. Ouais. Alors ça, c'est le titre qu'on connaît chez nous, sauf que le vrai titre, c'est Harry Potter et la pierre philosophale.
3: Bah, je me suis toujours demandé pourquoi il y avait le film, il y avait des versions différentes.
4: Ouais, en fait, en 1998, quand le livre sort aux États-Unis, bah, l'éditeur là-bas, il trouve que c'est pas très sexy, la pierre philosophale. Il se dit que philosophale, ça fait un peu archaïque, c'est pas très magique, ça va pas beaucoup se vendre. Et donc, ils ont changé en Harry Potter et la pierre du sorcier. Harry Potter and the Sorcerer's Stone.
3: Sorcerer's Stone.
4: C'est pas facile à dire cette histoire.
3: Mais seulement pour les États-Unis.
4: C'est ça. Et donc nous, voilà, 30 ans plus tard, ils ont changé d'avis. Un petit retour en arrière. Pourquoi? Bah, principalement parce qu'ils veulent coller davantage à la nouvelle adaptation. Ils veulent être plus fidèles au livre. Et comme on sait que la série Harry Potter arrive bientôt, bah, cette nouvelle édition, on va, pour cette nouvelle édition, pardon, on va retrouver une photo de la série sur la couverture. Ça, c'est une première pour les romans américains. Par contre, en Belgique, eh bien, rassurez-vous, rien ne change.
3: Ah, donc c'est toujours à l'école des sorciers.
4: C'est ça, donc Harry Potter change
3: le livre.
4: Non, mais ça ne va pas changer chez nous exactement. Le premier tome va rester Harry Potter à l'école des sorciers. Pas de changement, tout va bien.
3: Et alors moi j'ai vu une vidéo du 1, le film, celui d'il y a 25 ans. Harry Potter and the Sorcerer's Stone pour les États-Unis et The Philosopher's Stone pour la Grande-Bretagne. Et en fait dans le film, tous les moments où ils disent Philosopher's Stone, ils ont tourné la scène deux fois.
4: Mais non.
3: Et donc la version film américain et la version film Grande-Bretagne, c'est pas la même chose.
4: Ah ben ça, je savais pas.
3: Il y a vraiment deux secondes de différence à chaque fois. Ouais, je te montrerai.
4: J'adore.
3: Eh bien, merci. J'ai eu peur que Harry Potter change de nom, genre dans la série, quoi.
4: Denis Potter.
3: Denis Potter.
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0: Damso arrive dans la suite de la Good Music sur Typique. Avant de continuer avec lui, un nouvel extrait de votre Good Vibe de l'après-midi. Samy et Lou nous ont parlé hier de ces files énormes qui se forment devant les magasins de jouets à Bruxelles.
1: À quelle heure est-ce que vous vous êtes réveillée ce matin? Oui, je suis curieuse. Alors, c'est pas une question indiscrète, c'est juste que pour certains, c'était très très tôt. Il y a eu des files complètement dingues devant les magasins de jouets.
2: Ah oui, ce matin, il fallait apparemment être très très matinal pour espérer mettre la main sur des cartes Pokémon.
3: Un jour, je serai le meilleur dresseur.
1: Alors, récent,
2: notamment ici à Bruxelles, au City 2, il y avait des longues files devant des boutiques spécialisées. Ça ne concerne pas que la Belgique. En France aussi, il y avait certains collectionneurs qui étaient déjà à 6h15 devant des magasins, alors que les magasins ouvraient à 9h30.
1: C'était le grand jour.
2: Mais qu'est-ce qui peut bien provoquer une telle file? Eh bien, Pokémon. Pokémon fête ses 30 ans et aujourd'hui, donc mercredi 16 septembre, eh bien ils ont sorti un nouveau set de cartes collector. Et parmi les produits les plus recherchés, il y a le fameux coffret dresseur d'élite ou ETB pour les habitués. Je ne suis pas du tout un habitué, c'est pour ça que je me permets de le dire. Donc certains fans se sont levés très très tôt pour essayer d'avoir leur coffret. Ouais. Et je me dis, c'est quand même fou que 30 ans après, les cartes Pokémon, ça continue de faire déplacer des collectionneurs.
1: Complètement dingue. Je ne sais pas si autour de vous, vous avez des proches ou que ce soit des potes ou même dans votre famille qui sont ultra fans de ça. Mais vraiment, les gens, il y a une
2: communauté de gens,
1: c'est
2: quoi.
1: C'est complètement
2: incroyable.
1: Dingue. Moi, autour de moi, c'est vrai que j'en ai quand même 2-3 qui sont raides dingues de ça et qui sont à fond
2: Pokémon.
1: Là-dedans. Mais je trouve ça super cool.
2: Alors moi,
1: même
2: j'étais
1: l'ouverture des paquets et
2: mais
1: tout.
2: Ouais, c'est le unboxing.
1: C'est une cérémonie, quoi. C'est un bazar, c'est trop dingue.
2: Moi, j'ai jamais eu de carte Pokémon. Par contre, je faisais des fausses quand j'étais petit.
1: Tu faisais un trafic de cartes Pokémon.
2: J'ai Thibaut, c'est la faute de Thibaut, un camarade de classe qui m'a dit.
1: Le mec écoute, balance.
2: Ouais, je balance.
1: T'arnaquais les gens et en plus tu balances. C'est vraiment le pire.
2: Bon, je donne pas son nom de famille. Il me disait vas-y, fais des fausses. Donc j'imprimais des bonnes cartes sur des fausses cartes. Et lui, il les échangeait. Il disait ouais non, mais elle est tombée dans l'eau, c'est pour ça
1: mais
2: qu'elle est bizarre.
1: Quelle honte. Voilà. Mais quelle honte.
2: Je faisais ça gratuitement. Si en cas. Voilà.
1: Ça n'excuse en rien ton comportement.
2: Et t'avais des cartes Pokémon, toi, ou pas?
1: Oui, moi j'avais des cartes Pokémon. Là encore maintenant, je sais que genre, mon homme, son frère est un peu là-dedans. Et donc, du coup,
2: il vend.
1: Non, il récupère des petites cartes nulles comme ça. Mais comme ça, chez nous, on a des petits Pikachu qui valent rien. Et on les met sur notre déco comme ça.
2: Mais c'est un vrai business, hein, les cartes
1: totalement.
2: Pokémon aujourd'hui.
1: Mais
2: il y a des gens qui se font des.
1: Je commence à m'y intéresser. Parce que j'ai un autre ami, Salva, que j'embrasse, qui lui est à fond là-dedans. Et donc, il essaie de nous expliquer un peu le bazar et tout. Donc, franchement, je trouve ça très cool. Et je me refait tous les Pokémon là récemment.
2: Et donc, dans les gens qui écoutent Typique là en ce moment, il y a des gens qui ont réussi ce matin à avoir leur coffret dresseur d'élite.
1: Et bon, même si vous n'avez pas réussi finalement, hein, venez, oui, on en parle.
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2: Petite info comme ça en passant, ce soir à Namur, c'est la Typique Night aux fêtes de Wallonie. Place Saint-Aubin, très exactement, plein de concerts gratuits, Loveless, Camille MB, Puggy, Mid. Si vous êtes dans le coin, ben n'hésitez vraiment pas à venir faire la fête avec nous ce soir à Namur. On continue avec Cat's Eye sur Typique, voici Animal.

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1: Belle soirée sur Typique, Destiny's Child dans la suite. Avant de les écouter, on revient dans l'émission de Mario et Vanessa. Dans leur séquence des champions du monde, ils nous ont parlé aujourd'hui d'un Australien un peu trop gourmand.
2: Et on cherche un champion du monde aujourd'hui, direction l'Australie. Automobiliste de 29 ans qui roule tranquillement sur la route. Il se fait arrêter par la police et on vous demande mais pourquoi s'est-il fait arrêter par la police?
3: Alors vous avez été nombreux à réagir sur le WhatsApp 0471 200 300. On a un message de David qui nous dit il regardait une vidéo au volant.
2: Non, pas du tout.
3: Anne, il roulait tout nu. Vous êtes nombreux à avoir proposé ça, c'est très drôle, j'espère que c'est pas ça. Mais
2: non, il roulait pas tout nu.
3: Angelo, il lisait son journal.
2: Il n'était pas en train de lire non plus.
3: Alors Malika nous dit il avait des stupéfiant dans sa voiture.
2: C'est un truc que nous on aurait pu faire.
3: Que nous on aurait pu faire, parce que je voyais un truc drôle aussi, il avait un kangourou dans la voiture sur les genoux.
2: Non.
3: Nestor nous dit il avait un bagel en train de tartiner au volant.
2: Exactement. En fait, le gars était en train de rouler, donc il a coincé le volant avec ses genoux. Il roulait avec ses genoux.
3: Mais enfin.
2: Vous voyez. Et à côté, il tartinait son bagel, le gars.
3: Alors, je te rassure ou je te rassure pas, je sais pas, je pourrais pas rouler et tartiner un bagel.
2: Non.
3: Je n'ai pas ces talents-là. Quoique, je suis pas sûr que ce soit un talent, mais c'est fou.
2: Évidemment, ça ne pas faire. Mais je veux dire, le gars, en fait, la police l'arrête et demande de se justifier. Mais pourquoi vous faites ça? Et il a dit, j'avais faim, moi.
3: Mais oui, bien sûr. Oui. Alors continuez votre route, monsieur, je vous en prie, allez-y. Prudence, mettez pas trop de fromage sur le bagel, surtout.
2: Et du coup, bim, petite amende, grosse quand même, 1 104 $ australiens d'amende, ce qui correspond à 680 € chez nous.
3: Ah ouais, mais en même temps.
2: Le gars a tartiné le bagel le plus cher de sa vie.
3: Oui, c'est ça. J'espère que c'était avec du fromage avec des petites feuilles d'or dedans, parce que.
2: Punaise, quoi. J'espère qu'il était très bon.
3: Punaise. Attends, mais enfin, à quel moment tu te dis. J'espère que vous n'avez jamais fait ça, mais je vais rouler avec mes genoux en tartinant un bagel.
2: Ouais, c'est ça. Je me demande d'ailleurs si on peut manger en conduisant.
3: Mais je sais pas, je t'avoue que ça, il faudrait vérifier.
2: Et je pense que c'est pas forcément interdit, mais c'est peut-être déconseillé. Si vous avez la réponse, allez-y sur le WhatsApp, ça m'intéresse.
3: Mais techniquement, t'es censé avoir tes mains sur le volant.
2: Oui, c'est vrai.
3: Donc en soi, si tu manges,
2: justement.
3: Tu les as pas sur le volant.
2: Au moins une, quoi. Et pas en train de tartiner son truc.
3: Mais t'imagines, et avec les genoux, quoi. Oh là là là là là là là là. Ouais, oui, on a trouvé notre champion du jour.
2: Exactement.
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0: Merci d'être avec nous dans le meilleur de Typique. On revit comme tous les soirs les highlights de la journée en radio avec Vanessa et Mario ce matin. Il était question de Louisa. Louisa en concert le 1er octobre à la Madeleine à Bruxelles.
1: Et on passe cette matinée tous ensemble, ça se passe sur le WhatsApp 0471 200 300. On vous pose la question de savoir, mais quels sont les concerts que vous venez de faire ou ceux qui vont arriver, que vous attendez avec impatience? On a plein de messages sur le WhatsApp, Sophie nous parle d'Indochine, on a Laetitia qui nous parle des Francofolies de Spa où elle était avec son mari, on a un message de Benjamin qui attend avec impatience la tournée de Coldplay.
2: Béné, elle est allée voir les 4 ça il y a 2 jours.
1: Et apparemment c'était génial, j'ai vu les stories, ça avait l'air incroyable. Bref, il y a plein de chouettes choses, je vois Oshi, je vois Pierre Demar, plein de chouettes choses sur le WhatsApp. Nous aussi, on a un concert à vous proposer.
3: Celui de Louisa.
4: Alors Louisa, on vous la présente plus, bien évidemment. Elle nous a fait danser tout l'été avec ce morceau Soleil Bleu. Eh bien, vous allez pouvoir aller l'applaudir. Ce sera à la Madeleine à Bruxelles.
1: Un concert typique. La date, tu nous la rappelles, c'est
4: le 1er octobre.
1: Donc c'est tout bientôt. Restez bien à l'écoute parce que peut-être que vous allez entendre des petites choses passer qui vous feraient plaisir. Peut-être, je dis bien peut-être, mais si on vous en parle, c'est qu'il y a une raison. Donc restez bien à l'écoute. Louisa, ça fait toujours plaisir. Et vous savez quoi? Si vous la connaissez pas encore très très bien, vous vous dites oui, j'ai entendu ce morceau, oui, ça me dit vaguement quelque chose, mais comment elle pourrait chanter en live? Eh ben nous, on l'a reçu dans notre typique live room.
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Le meilleur de Typique, c'est presque fini pour ce soir. Temper City va nous emmener jusqu'à 22h. Je vous souhaite de passer une bonne fin de soirée, une belle nuit aussi. Soyez heureux.

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0: salut sur Elsan.
1: Faut que je vous raconte quelque chose sur mon couple que moi-même j'ai mis beaucoup de temps à m'avouer. Mais je pense que ça pourrait être libérateur.

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